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0: Nostalgie 5h, les infos, Patrice Pavot. Bonjour Patrice.
1: Bonjour Olivier, bonjour à tous. La France suffoque, la canicule s'intensifie encore. Ce lundi, 49 départements sont désormais placés en vigilance rouge, soit près de 35 millions de Français concernés. Les températures atteignent des niveaux exceptionnels avec jusqu'à 43 degrés attendus sur la façade ouest, d'Hendaye à Rennes. Cette nuit, pour la fête de la musique, les autorités avaient banni la consommation d'alcool sur l'espace public dans les départements placés sous canicule rouge, comme Paris. Près de 5000 policiers et gendarmes avaient été déployés dans la capitale et son agglomération, ainsi que 2500 pompiers pour éviter les débordements avec les fêtards. Face au pic de chaleur, près de 2000 établissements scolaires ferment ou adaptent leur fonctionnement ce lundi. Selon Météo France, ces fortes chaleurs devraient durer jusqu'à la fin de la semaine et plusieurs records pourraient être battus. Le grand oral du baccalauréat débute dans ces conditions aujourd'hui sous cette chaleur écrasante, une épreuve qui va se poursuivre jusqu'au 1er juillet. Le gouvernement sous pression dans l'affaire Liana, cette jeune fille de 11 ans, violée, tuée après sa disparition dans le Gers. Un rapport d'inspection pour faire la lumière sur les dysfonctionnements dans ce dossier est remis en fin de matinée au Premier ministre. Selon plusieurs sources, le document met en évidence des dysfonctionnements et des erreurs individuelles dans le suivi du principal suspect, un suspect pourtant visé par plusieurs plaintes pour agression sexuelle sur mineurs. Une avancée diplomatique au Moyen-Orient, les États-Unis et l'Iran se sont entendus sur une feuille de route de 60 jours pour parvenir à un accord de paix définitif. La Coupe du Monde de football. Tôt ce matin, la Nouvelle-Zélande joue l'Égypte. L'Égypte qui domine 3-1. Le Cap-Vert a accroché l'Uruguay. Match nul 2-2. Plutôt l'Espagne a écrasé l'Arabie Saoudite 4-0. Et la Belgique et l'Iran se sont neutralisés 0-0. Ce soir, l'Argentine joue l'Autriche et la France affrontera l'Irak. La météo football, soleil et chaleur dès ce matin sur l'ensemble du pays. Quelques rares brumes de mer. Les températures 26 à 43 degrés pour les maximales. Bon réveil sur Nostalgie.
0: Bonjour et bon réveil sur Nostalgie. Olivier Louvet avec vous. Philippe et Sandy arrivent en best-of. Mais avant ça, on commence avec Diana Ross sur Nostalgie.

0: Nostalgie, bon début de semaine à vous. Tout de suite à Philippe et Sandy. Et juste après, on chante avec François Valéry sur Nostalgie.
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2: On va se marrer là. Quelle est la phrase que votre chéri dit tout le temps? Donc Mathieu, ton mari.
3: Des gros mots, donc je vais pas les dire.
2: Un petit putain.
3: Oh putain, non mais il y a beaucoup plus. Je vais pas les dire parce que ça partira en sucette. Non, après il y a t'as pas vu mon.
2: Ah,
3: et là, tu peux rajouter n'importe quel mot parce qu'il perd tout. Ça peut être mon portefeuille, ça peut être mon portable, ça peut être mes lunettes, ça peut être mes écouteurs.
2: C'est pour ça qu'on se marie. Hein.
3: Mais c'est pour ça, mais en fait, je ne sais pas. C'est pas moi qui range, en fait. Et toi, Philippe?
2: Tu vas te détendre. Toi, tu vas te détendre.
3: Alors qu'elle est tellement douce, oh, dans
2: la lunette. Il y a un petit. Voilà. Qui se ressemble pas, ça semble pas. Quelle est la phrase que votre chérie dit tout le temps, chérie I ou chérie IE, pour ceux qui sont célibataires, vous pouvez aller faire petit pipi, on revient dans 2 minutes.
3: On mange quoi ce soir? Sylvie nous a envoyé ça, elle dit, c'est la question officielle quotidienne de 18h42.
2: On mange quoi ce soir? Chérie, qu'est-ce qu'on bouffe? Voilà, il y a plusieurs aussi façons de...
4: T'as rien préparé?
2: Encore cette merde. Ça fait 3 jours qu'on est quand même sur les salsifis. Il y a toute une extension.
3: Après, quand t'habites dans les grosses villes aussi, c'est bon, on commande?
2: Ah ouais, mais il ne faut plus commander, c'est trop cher.
3: Mais quand t'as la flemme aussi, quand tu te dis « je rentre tard », une fois de temps en temps, tu vois. Patrick qui dit « on n'a plus de pain », phrase généralement prononcée au moment de passer à table.
2: Il n'y a plus de pain. Et là, il faut regarder s'il y a un gamin qui a 12-13 ans. Vas-y.
3: Ouais.
2: Allez, hop.
3: Quelle est la phrase que votre chérie dit tout le temps? Te lève pas pour rien, débarrasse la table. Ça, c'est Loïc qui nous a mis ça.
2: Par extension, pars pas les mains vides.
3: Tout à fait. Il y a aussi le tiens, puisque le bon Dieu t'a mis là, tu vas débarrasser les assiettes.
2: Ah, t'as été dans un couvent, sans doute.
3: Oui, moi, c'était ma mère et ma grand-mère qui me disaient tiens, puisque le bon Dieu t'a mis là, tu vas ramasser le sel ou le.
2: J'adore cette phrase. Dieu, il en a rien à foutre, il sait même pas que t'es assis en train de bouffer ton croque-monsieur.
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0: C'est lundi aujourd'hui, nous sommes le 22 juin. On souhaite une bonne fête à tous les Albans. Joyeux anniversaire à Meryl Streep. Bon anniversaire également à la chanteuse Cyndi Lauper, dont on adore les tubes sur Nostalgie. C'est aussi l'anniversaire d'un artiste qu'on connaît bien, Nicolas Sirkis, le leader du groupe Indochine. Bon anniversaire à un autre chanteur qu'on adore, Jimmy Somerville. C'est aussi aujourd'hui le chanteur de T'as le look Coco qui va souffler une bougie de plus. Bon anniversaire La Roche Valmont. L'écrivain Dan Brown, à qui on doit le best-seller mondial Da Vinci Code, fête aussi son anniversaire aujourd'hui. Allez, bon début de semaine en musique avec tout de suite Tina Turner sur Nostalgie.
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0: Très bon début de semaine sur Nostalgie. Les infos, la météo, c'est maintenant. Et juste après, on va chanter avec Soft Cell. Et on retrouvera Sandy et son horoscope sur Nostalgie. Nostalgie, 5h30, c'est l'heure des infos. Patrice Pavot, bonjour.
1: Bonjour Olivier, bonjour à tous. La France entre dans une nouvelle phase de la vague de chaleur après une fête de la musique célébrée sous des températures étouffantes. La canicule va encore s'intensifier. Dès ce lundi midi, 49 départements seront placés en vigilance rouge, un niveau inédit qui concernera près de la moitié du pays. Un épisode caniculaire exceptionnel à l'échelle du pays, d'un niveau de sévérité qui pourra se rapprocher de celui d'août 2003 face à la situation des centaines d'établissements scolaires ferment leurs portes ou adaptent leur fonctionnement ce lundi. C'est dans ces conditions que le grand oral du baccalauréat débute aujourd'hui. La fête de la musique s'est déroulée sous haute surveillance cette année dans les zones placées en alerte canicule rouge, dont Paris. La vente et la consommation d'alcool sur la voie publique avaient été interdites. Près de 5000 policiers gendarmes avaient été mobilisés dans la capitale et sa région, épaulés par 2500 sapeurs-pompiers. En Gironde, les autorités ont par ailleurs annoncé dimanche le décès de 3 personnes âgées, très probablement emportées par la chaleur. La mort de la petite Liana aurait-elle pu être évitée? Un rapport d'inspection sur cette affaire sera remis en fin de matinée au Premier ministre. Les inspections générales de la gendarmerie et de la justice évoquent des dysfonctionnements et des erreurs individuelles dans le traitement d'une plainte pour viol sur mineur visant le principal suspect. Ce constat avait été fait dès le début par les ministres de l'Intérieur et de la Justice. Le document sera rendu public dans la journée. Une avancée diplomatique au Moyen-Orient. Washington et Téhéran ont conclu un accord sur une feuille de route de 60 jours destinée à déboucher sur un traité de paix définitif. En football, après un début de compétition compliqué, l'Espagne s'est rassurée lors de la Coupe du Monde en s'imposant 4-0 face à l'Arabie Saoudite. La Belgique, en revanche, continue de décevoir avec un match nul consécutif 0-0 face à l'Iran. Ce soir, l'Argentine joue l'Autriche et la France se reposait à l'Irak. La météo, soleil et chaleur, donc dès ce matin sur l'ensemble du pays. Quelques rares brumes de mer. Les températures, 18 à 25 degrés en matinée. 26 à 43 pour les maximales cet après-midi. Bon réveil sur Nostalgie.

0: Nostalgie, on continue de chanter avec Julien Clerc, mais pour le moment, c'est l'heure de l'horoscope avec Sandy. On commence avec les béliers.
1: Ambiance concentrée pour ce lundi laborieux, armez-vous de courage et retroussez vos manches pour obtenir des résultats. Votre image se construit, les taureaux, vous vous affirmez au fil des jours. En amour, ce lundi consolide un objectif commun. Né en mai, les gémeaux, gare à une fausse bonne affaire. Né en juin, vous prenez un virage positif. Les cancers, vous êtes en forme, vos contacts sont dynamisés côté cœur. Vous trouvez les mots qui séduisent. Les lions, un ami sollicite votre générosité s'il s'agit de conseils, soyez sans limite. Et côté finances, restez modéré. Les vierges, soyez méfiants au travail, votre fauteuil fait des envieux. Gardez vos bons plans bien au chaud. Balance, vous démarrez cette semaine en douceur, plus intéressé par observer que par agir. Ce soir, mettez-vous au vert tendre. Scorpion, votre intuition est excellente, vous obtenez rapidement ce qui est utile à votre progression. Côté cœur, vous plaisez. Vos relations sont floues, les sagittaires, laissez le passé à sa place et ne croyez pas tout ce qu'on vous raconte. Les capricornes, un déplacement favorise vos petites affaires, un cadre différent vous inspire. Côté cœur, c'est tout pareil. Les Verseaux, cette journée ouvre de jolies perspectives amoureuses. Au travail, la précision est votre meilleur allié. Et puis les poissons, gardez un œil sur la maison, un autre sur vos activités.

0: C'est Nostalgie et tout de suite c'est Philippe et Sandy avec Jean-Louis Chantefaux. Faites gaffe à vos oreilles quand même, enfin je vous aurais prévu. Et puis un tube de Kylie Minogue à suivre, de quoi vous donner le sourire pour bien démarrer la semaine sur Nostalgie.
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3: Anthony Auplessis Robinson, c'est les Hauts-de-Seine. Bonjour Anthony.
4: Bonjour Anthony.
5: Bonjour, bonjour Philippe et Sandy.
4: C'est la fête de la musique dimanche soir. Il y a Jean-Louis Chantefaux qui va être là avec nous. On est content de le retrouver. Là, il est chaud là pour la fête de la musique. Va falloir retrouver les tubes qu'il va chanter à la fête de la musique, Anthony.
3: Allez, le premier, vas-y Jean-Louis.
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5: J'ai presque.
3: Oh, merci Jean-Louis, arrête-toi là.
4: Super, alors Anthony.
5: Il est chaud, Francis.
4: Ah, oui, c'est Francis, ouais, c'est exactement ça. J'avais pas entendu, pardon.
3: Est-ce qu'on essaye un deuxième?
4: Ouais, allez, c'est parti. Allez.
3: Vas-y, l'ami.
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3: Oh là là,
4: ah là, là, là, là
3: chez vous là pour la fête de la musique, ça peut être très bon. Quelle
5: il
3: chanson
5: énorme, il est énorme.
3: Quelle chanson, quel artiste?
5: Céline Dion et Pour que tu m'aimes encore.
3: Oh, prête. C'est fou, hein.
4: Là c'est faux là par contre.
7: Si tu l'emportes
3: bravo Zaga, camarade.
4: Bravo, bravo, vos tout nouveaux écouteurs Bluetooth et collecteurs Nostalgie. Vous allez pouvoir nous écouter en montagne avec, comme ça.
5: Partout, je vous écoute tous les jours. Vous êtes un rayon de soleil. Et un petit plus pour Sandy, parce que je la kiffe.
4: Ah bah, merci beaucoup.
3: 06 69.
4: Merci Anthony,
3: à bientôt, c'est adorable. Anthony.
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0: C'est Nostalgie, une nouvelle heure de bonne musique qui démarre avec Robert Palmer et Francis Cabrel, le vrai Francis Cabrel, hein, pas le Jean-Louis Chantefaux qu'on a entendu tout à l'heure. Philippe et Sandy sont avec nous jusqu'à 10h pour cette nouvelle semaine pleine de musique et de bonne humeur sur Nostalgie.
1: Salut tout le monde, merci Olivier. Bonne manne, 6h. Voici Patrice Pavot pour les infos.
2: Bonjour Philippe et Sandy, bonjour à tous. 49 départements en vigilance rouge ce lundi en raison des fortes chaleurs. Les établissements scolaires adaptent leur fonctionnement face à ces pics de température. La météo, soleil et chaleur ce matin sur l'ensemble du territoire. La France suffoque, la canicule s'intensifie encore ce lundi. 49 départements sont désormais placés en vigilance rouge dès ce midi, soit près de 35 millions de Français concernés. Les températures atteignent des niveaux exceptionnels avec jusqu'à 43 degrés attendus sur la façade ouest, d'Andaï à Rennes. Cette nuit, pour la fête de la musique, les autorités avaient banni la consommation d'alcool sur l'espace public dans les départements placés sous canicule rouge comme Paris. Près de 5000 policiers et gendarmes avaient été déployés dans la capitale et son agglomération, ainsi que 2500 sapeurs-pompiers pour éviter les débordements avec les fêtards. Face au pic de chaleur, près de 2000 établissements scolaires ferment ou adaptent leur fonctionnement. Ce lundi, selon Météo France, ces fortes chaleurs devraient durer jusqu'à la fin de la semaine et plusieurs records pourraient être battus. Le grand oral du baccalauréat débute aujourd'hui sous cette chaleur écrasante, une épreuve qui va se poursuivre jusqu'au 1er juillet. Sur les rails, la SNCF appelle à la prudence. Son PDG Jean Castex a invité dimanche les voyageurs les plus vulnérables à éviter de prendre le train. En Île-de-France Mobilité évoque de son côté un plan de transport adapté avec des suppressions de trains à prévoir sur certaines lignes. La canicule fait aussi des victimes. En Gironde, 3 personnes âgées sont décédées ce dimanche, très probablement emportées par la chaleur. Un rappel à bien surveiller les plus fragiles en cette nouvelle journée de forte chaleur. La France rend hommage cette semaine à Marc Bloch, qui fut à la fois l'un des plus grands historiens du XXe siècle et une figure de la résistance. Marc Bloch va faire son entrée demain au Panthéon, aux côtés de son épouse Simone Vidal. Une panthéonisation méritée selon l'historien Georges Biscoff, qui a longtemps enseigné à Strasbourg comme Marc Bloch. Georges Biscoff avec Éric Ravel.
3: Marc Bloch, c'est un intellectuel, c'est un savant qui a renouvelé le domaine de science qui l'intéresse, qui en a fait une science humaine au sens le plus large. Et en même temps, c'est un homme qui, en tant que citoyen, s'est engagé. Il s'est engagé d'une part pendant la guerre de 14-18, comme des millions d'autres Français, mais d'autre part, surtout, à partir de 1940, au sein de la Résistance, dont il a été une personnalité importante, puisque lorsqu'il a été arrêté par les nazis à Lyon, il était en passe de devenir l'un des chefs de la Résistance française.
2: Le gouvernement sous pression dans l'affaire Liana, cette jeune fille de 11 ans violée et tuée après sa disparition dans le Gers. Un rapport d'inspection pour faire la lumière sur les dysfonctionnements dans ce dossier est remis en fin de matinée au Premier ministre. Selon plusieurs sources, le document met en évidence des dysfonctionnements et des erreurs individuelles dans le suivi du principal suspect, suspect pourtant visé par plusieurs plaintes pour agression sexuelle sur mineurs. Une avancée au Moyen-Orient, les États-Unis et l'Iran se sont entendus sur une feuille de route de 60 jours pour parvenir à un accord de paix définitif. La Coupe du monde de football, tôt ce matin, l'Égypte a battu la Nouvelle-Zélande 3-1. Le Cap-Vert a accroché l'Uruguay pour faire match nul de partout. Plutôt, l'Espagne s'est rassurée en écrasant l'Arabie Saoudite 4-0. La Belgique et l'Iran se sont neutralisés 0 partout. Ce soir, l'Argentine joue l'Autriche à 19h et la France affrontera l'Irak à 23h. La météo avec ce soleil et chaleur, donc, dès ce matin sur l'ensemble du territoire. Quelques rares brumes de mer dans l'après-midi. Un soleil de plomb à travers le pays. Les températures 26 à 43 degrés pour les maximales. 26 à Cherbourg, 36 à Brest, Montpellier, 38 à La Rochelle.

0: Bonjour. Bonjour Sandy.
1: Bonjour Philippe.
0: On se met en mode chaleur. Hein.
1: Ouais.
0: Voilà, voilà, voilà.
1: Mais tu peux plus rien faire avec cette chaleur. T'as envie juste d'un hamac.
0: Bah c'est ça. C'est ce qu'on peut faire. Quelle idée de faire des fêtes de la musique un dimanche soir.
1: Ah là là là là. C'était bien quand même. On a passé un bon moment hein, chez toi.
0: Écoute, c'était calme. Je trouve que c'est une bonne idée de le faire à la maison.
1: Mais oui.
0: On était deux, trois là. Ça suffit. 22h30, tout le monde couché. Truc de grand-père.
1: On remet ça l'année prochaine. Hein.
0: On remet ça tous les dimanches soirs.
1: Ok, si tu veux.
0: On verra plus capitale ni zone interdite.
1: Non.
0: Mais on s'amusera dans le jardin. Pour ceux qui veulent réécouter la fête de la musique, vous avez tous les podcasts sur Nostalgie. Bonjour Sandy.
1: Bonjour Philippe, bonjour tout le monde.
0: Allez, c'est parti. Bon courage à ceux qui n'ont que très peu dormi cette nuit. On est là pour vous ambiancer ce matin, on est là jusqu'à 10h.
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0: Il va faire 42 degrés en moyenne sur l'Atlantique aujourd'hui.
1: Ouais.
0: Allez, encore un petit effort et on peut ne plus utiliser la plaque à induction. Carrément, faire péter les merguez immédiatement sur la table du salon. C'est bien. Allez, bon courage tout le monde. De la musique climatisée pour vous, Billy Paul, Niagara, Mylène Farmer et sur la route, les fenêtres ouvertes, Robert Palmer. C'est une semaine de musique qui arrive pour

0: Bonne musique et bonne humeur. Bonne fête aux Albans aujourd'hui. C'est leur fête aujourd'hui. Ils sont tous docteurs. Les fameux docteurs Albans disponibles, hein, Doctolib. Toutes les demi-heures, il y a de la place. 6h10 sur Nostalgie.
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0: Que s'est-il passé ces derniers jours? Les bonnes nouvelles, Sandy.
2: Eh bien, samedi, Philippe, il y a un Français qui a brillé au championnat du monde de fléchettes.
0: Ah, tu sais que c'est à la mode, hein, les fléchettes. Hein.
2: J'adore ça. J'adore regarder les concours de fléchettes. Franchement, je crois que c'est le seul sport où je suis comme ça, bouche bée, en train de regarder.
0: Tu comprends les règles?
2: Déjà, j'y joue un petit peu.
0: Bah ouais. C'est on m'a toujours dit qu'il fallait mettre au milieu dans le
3: c'est
0: point rouge.
3: Non.
2: Mais
3: non.
2: Vous êtes fous, quoi. C'est hyper simple. Pour une fois que je comprends un truc.
0: Stop, vas-y. Raconte.
2: Bah, par exemple, tu vises le 8. Mmh. Ok. Si t'es au milieu, c'est x2. Et si t'arrives vraiment vers le centre de la cible, c'est x3. Donc tu fais 8 x 3.
0: Mmh. Ah, faut faire des maths en plus.
3: Laisse la faire.
2: 24, voilà. Non, mais après.
0: Et pourquoi ils visent toujours le même coin?
2: Parce que des fois, en fait, plus tu perds de points, moins il faut que tu. En fait, il faut que tu arrives à 300. D'accord?
0: Ouais,
2: donc,
0: c'est ça.
2: Donc c'est dégressif.
0: Ouais,
2: ok.
0: C'est dégressif, mais.
3: Ah, donc faut
0: mais
3: pas
0: oui,
3: dépasser,
0: on a tout compris à l'envers, nous.
2: Ah.
0: Il faut descendre pour arriver le plus près du truc.
3: D'accord.
0: Ah, moi, je pensais qu'il fallait faire un max de points tout le temps. Les mecs, ils me laissaient jouer au pub.
2: C'est dégressif.
0: Ah, non,
2: ça s'est passé à Las Vegas et il s'appelle Jérôme. Il vient de Celles-sur-Ours dans l'Aube. Il s'est mesuré aux meilleurs joueurs mondiaux. Il a même réussi à finir dans le top 16 mondial. Bravo, Jérôme.
0: Je suis sûr que ce sera un truc olympique un jour.
2: Ah, mais.
3: Les fléchettes.
0: Ouais.
3: Mais t'as vu les compétitions. Le monde qu'il y a en Angleterre, ils font des trucs. C'est des stades énormes qui regardent une petite scène.
0: Comme ça, on pourrait aller au pub.
2: Ouais, bien sûr.
3: Non, voilà.
2: Dimanche matin, on a appris que le Saint-Nectaire, le Roquefort, le Brinemo et le Comté permettraient de vivre plus longtemps.
0: Je suis sûr. Bah, c'est le. Les microbes qu'il y a dedans.
2: Ben, c'est un petit peu ça. C'est une étude scientifique française donc, qui vient de constater que la structure chimique de ces fromages favoriserait le renouvellement de nos cellules et donc de vivre plus longtemps.
0: Car les cellules sont neuves, les artères se bouchent. Après, il faut qu'ils se démerdent, ils font des réunions dans
2: ça.
0: Le corps. Hein, trouver un système, les gars.
2: Record du Hellfest de Clisson aussi.
0: Oh,
2: ouais, il y a eu près de 280 000 festivaliers sur les 4 jours de concert.
0: Le cagnard et tout.
2: Ah ouais, et pour voir les plus grands concerts de rock, de métal au monde. Record aussi de chaleur cette année, c'est pas une surprise. Et pour info, les places pour l'année prochaine seront mises en vente le 7 juillet.
0: Déjà. Bah ouais, mais c'est un événement ce truc-là.
2: Déjà, et on n'a même pas l'affiche. On sait même pas les artistes qui seront là.
0: Chantal Goya.
2: Peut-être. Chaque année, les places partent en moins de 30 minutes. Et le truc qu'on sait, c'est qu'il y aura 300 artistes contre 180 habituellement.
0: Ah vache.
2: Sur non pas 6 scènes, mais 10 scènes.
0: Ah ouais, non, mais c'est le plus grand festival possible ce truc.
2: C'est du très très lourd. Et puis on a découvert aussi ce week-end que ce sont les Daft Punk qui risquent de devenir le tube des Bleus pour cette Coupe du Monde de foot. Quelle bonne idée. La FIFA a décidé de passer One More Time après chaque but français. Et ça, jusqu'au bout de leur compétition. On va beaucoup l'entendre, je pense, cette année.
0: Avec les Energy Music Awards.
2: Ah oui, c'est
0: tout le monde.
2: Ouais. Un petit mix des deux, là.
0: Francis Cabrel, c'est l'une de ses balades les plus sympas. On l'adore, nous, le matin. À l'heure du café, question d'équilibre sur Nostalgie.
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0: restez avec nous. Bonne matinée, 6h15 déjà sur Nostalgie. François Fellman, Niagara et Mylène Farmer pour la suite et l'horoscope de Sandy.
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0: Ça fait pas du bien, ça. C'était Billy Paul, Your Song sur Nostalgie. Un truc qui reste dans la tête. Bah tiens, justement, demain, on vous parlera des tubes qui restent dans la tête, ouais. Mais vissés. Tu vois, 6h23, l'horoscope de Sandy.
1: Ambiance concentrée pour ce lundi laborieux. Les béliers, armez-vous de courage et retroussez vos manches. Les taureaux, votre image se construit, vous vous affirmez au fil des jours. En amour, ce lundi consolide un objectif commun. Les gémeaux, né en mai, garent une fausse bonne affaire. Né en juin, vous prenez un virage positif. Les cancers, vous êtes en forme, vos contacts sont dynamisés côté cœur. Vous trouvez les mots qui séduisent. Les lions, un ami sollicite votre générosité. S'il s'agit de conseils, soyez sans limite. Côté finances, restez modérés. Soyez méfiants, les vierges. Au travail, votre fauteuil fait des envieux. Gardez vos bons plans bien au chaud. Les balances, vous démarrez cette semaine en douceur, plus intéressés par observer que par agir. Ce soir, mettez-vous au vert tendre. Scorpion, votre intuition est excellente. Vous obtenez rapidement ce qui est utile à votre progression. Côté cœur, vous plaisez. Vos relations sont floues. Les sagittaires, laissez-le passer à sa place et ne croyez pas tout ce qu'on vous raconte. Capricorne, un déplacement favorise vos petites affaires. Un cadre différent vous inspire. Côté cœur, c'est tout pareil. Les Verseaux, cette journée ouvre de jolies perspectives amoureuses. Au travail, la précision est votre meilleur allié. Les Poissons, gardez un œil sur la maison, un autre sur vos activités et restez vigilants.
0: Faites gaffe parce que les écouteurs Bluetooth, là, avec cette chaleur, ça peut fondre tel le suppositoire oublié sur le bord du lavabo. 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Tears for Fears, Niagara et François Fellman jouent pas sur Nostalgie. 6h25, tous les tubes 80.

0: Bonjour, c'est Nostalgie. Bonjour et bon courage à ceux qui bossent déjà un peu plus tôt que d'habitude. Tears for Fears et Niagara en 45 tours. On le fait à l'ancienne ce matin sur Nostalgie. Il est déjà 6h28 là.
1: Bonjour à Étienne dans le Morbihan. Soirée entre amis pour la fête de la musique hier soir. On a fait des verrines et des toasts à gogo. Il en reste plein.
0: Parlez-nous de votre dernière bonne affaire. Réfléchissez, ce sera le thème de ce matin.
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0: 10h30 sur Nostalgie. Les infos avec Patrice Pavot.
7: Bonjour Philippe et Sandy, bonjour à tous. 49 départements sont en vigilance rouge, une vague de chaleur comparable à 2003. L'affaire Liana, un rapport accablant sur les dysfonctionnements sera remis en fin de matinée au Premier ministre. La météo, du soleil et de fortes chaleurs sur l'ensemble du territoire. La France entre dans une nouvelle phase de cette vague de chaleur. Après une fête de la musique célébrée sous les températures étouffantes, la canicule va encore s'intensifier. Dès ce lundi midi, 49 départements seront placés en vigilance rouge, un niveau inédit qui concernera près de la moitié du pays. Un épisode caniculaire exceptionnel à l'échelle du pays, d'un niveau de sévérité qui pourrait se rapprocher de celui d'août 2003. Face à la situation, des centaines d'établissements scolaires fermeront leurs portes ou adapteront leur fonctionnement ce lundi. C'est dans ces conditions que le grand oral du baccalauréat débute aujourd'hui. Une épreuve qui va se poursuivre jusqu'au 1er juillet. La fête de la musique s'est déroulée sous haute surveillance cette année dans les zones placées en vigilance canicule rouge, dont Paris. La vente et la consommation d'alcool sur la voie publique avaient été interdites. Près de 5000 policiers et gendarmes avaient été mobilisés dans la capitale et sa région, épaulés par 2500 sapeurs-pompiers. En Gironde, les autorités ont par ailleurs annoncé dimanche le décès de 3 personnes âgées, très probablement emportées par la chaleur. En raison de cette canicule, le PDG de la SNCF, Jean Castex, a appelé dimanche les voyageurs les plus fragiles à limiter leurs déplacements en train. Île-de-France Mobilité annonce pour sa part un plan de transport modifié avec des suppressions de trains attendues sur plusieurs lignes. La mort de la petite Liana aurait-elle pu être évitée? Un rapport d'inspection sur cette affaire sera remis en fin de matinée au Premier ministre. Certains éléments ont déjà été révélés ce week-end par la presse. Une série de dysfonctionnements et des erreurs individuelles sont mises en avant. Caroline Groiselot.
8: Le rapport se penche particulièrement sur le traitement de la plainte pour viol sur la jeune Rosa, une plainte visant Jérôme Barella, remontant à août 2025, soit 9 mois avant le meurtre de la jeune Liana près de Fleurance, dans le Gers. Plusieurs failles sont ainsi pointées du doigt, expliquant pourquoi le suspect n'a par exemple jamais été entendu. Et c'est principalement le parquet d'Auch où a atterri la plainte qui est visée. Une juridiction et un service d'enquête qui, selon Le Parisien, ne débordaient pas de dossiers. Pour la Tribune dimanche, le pli contenant la plainte n'a été ouvert que 3 semaines après et 1 mois et demi s'écoulera avant que le dossier ne soit transmis aux gendarmes.
7: Et on sait qu'aucun acte n'a alors été mené par les gendarmes qui avaient le dossier entre les mains. Une avancée diplomatique au Moyen-Orient. Washington et Téhéran ont conclu un accord sur une feuille de route de 60 jours destinée à déboucher sur un traité de paix définitif. Les deux pays ont notamment abordé la sécurisation du détroit d'Ormuz ainsi que la mise en place d'un mécanisme de prévention des incidents dans la région du côté iranien. On parle déjà de progrès majeurs et notamment d'un allègement de prévention l'intention d'un allègement des sanctions pesant sur les exportations pétrolières. En football, après un début de compétition compliqué, l'Espagne s'est rassurée lors de la Coupe du Monde en s'imposant 4-0 face à l'Arabie Saoudite. La Belgique, en revanche, continue de décevoir avec un deuxième match nul consécutif, 0-0 face à l'Iran. Le Cap-Vert a créé la surprise avec un match nul de partout face à l'Uruguay. L'Égypte a battu la Nouvelle-Zélande 3-1. Ce soir, l'Argentine joue l'Autriche à 19h et la France affrontera l'Irak à 23h. Le tournoi de tennis de Wimbledon, Serena Williams disputera le tournoi en simple grâce à une invitation wildcard pour l'Américaine de 44 ans, ancienne numéro 1 mondiale. La météo avec soleil et chaleur donc sur l'ensemble du pays, quelques rares brumes de mer, les températures 26 à 43 pour les maximales, 43 à Bordeaux ou encore du côté de Nantes. Tout de suite, c'est Philippe et Sandy sur Nostalgie. Bon réveil à tous.
0: Bonjour et bon réveil, 6h35 sur Nostalgie. Salut Sandy.
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0: C'est super facile, vous allumez la radio, vous êtes en famille, en couple, vous chantez les chansons et on vous attend sur le refrain de « Je dois m'en aller » de Niagara. 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

0: 6h38, Nostalgie, tous les tubes, 80, Matt Bianco. Oh, Sandy, Matt Bianco.
1: Oh, j'adore, merci.
0: C'est ce qui te reste de romantisme. 3 minutes. More than I can bear dans un instant.
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0: Camille, bonjour Camille.
1: Bonjour Camille.
4: Bonjour Philippe et Sandy.
0: Vous avez dormi ou vous sortez de la fête de la musique, Camille?
4: Non, j'ai fait les deux, mais ouais. Je me réveille.
0: Vous avez été sérieuse, c'est bien. Camille, Sandy, Camille.
1: Enchantée, Camille.
4: Enchantée.
1: C'est l'été depuis hier, on va se plonger dedans avec l'ABC de l'été. On vous pose une question, il faut répondre en commençant par la lettre qu'on vous donne.
0: Bah, c'est pas trop compliqué?
4: Ça devrait aller.
0: Ok, la lettre A comme Anatole. C'est ce qu'on prend généralement avant le barbecue, entre potes.
4: L'apéro.
1: Oui. Tout à fait. En D, Camille, c'est un truc tout dur que les moustiques adorent planter en été.
4: En V?
0: En D, D comme Daniel.
4: En D, le dard?
0: Oui. En L comme Lima. L'été, elles sont deux soleils, Gilbert Montagné en porte toute l'année.
4: Des lunettes.
0: Là, il les paume pas, lui, tu vois.
1: Ah non, c'est sûr.
0: Je suis à deux paires, moi, depuis.
1: Toujours sur cet ABC de l'été en C, si t'en mets pas l'été, tu ressembles à une écrevisse et dessus, il y a un indice comme dans les énigmes du père Fouras.
4: La crème.
1: Oui. Oui.
0: En T, dans un camping, elle se fait monter et démonter.
4: La tente.
0: Voilà, ça c'est fait.
4: Avec un O.
1: Oh oui.
0: Dis donc, et oh.
1: Oui, oui.
0: C'est pas bien de ça chez préciser. Nous ici. Hein. Nous, on est à côté de France Culture, c'est juste à côté. Hein.
1: L'orthographe avant tout. Camille, en M, le 14 juillet, dès le matin très tôt, ils seront tous au garde à vous.
4: Les militaires.
1: Ah.
0: Et enfin en B, dans une glace, il y en a généralement une ou deux. Et on peut jouer aussi avec les copains et un cochonnet.
4: Et boules.
0: Ouais. Bravo.
1: Bravo.
0: Ils font pas les cornets trois boules?
1: Oh, si,
0: business,
1: ça,
0: business, les gars, ça va se monter ça. Bravo,
1: bravo
0: Camille, c'est
1: bravo,
0: cool.
1: Bravo, vos tous nouveaux écouteurs Bluetooth et collecteurs de l'émission. Vous pourrez nous écouter au bord du lac d'Annecy, tiens.
0: Ah, trop bien.
4: Oui, j'y compte, merci beaucoup.
0: Salut, vous avez écouté la nuit Maxi 45 Tours sur Nostalgie cette nuit-là?
4: Oui, bien.
0: C'est long, hein.
4: C'était pas mal.
0: C'est rigolo, hein.
1: Ouais. C'était drôle, c'était la nuit la plus courte aussi.
0: Ouais, exactement.
4: Voilà, il faut en profiter, c'est important.
0: Les Maxi, là, tu peux faire Paris-Annecy en voiture avec trois titres.
1: Ah ouais.
0: À bientôt, bon été, Camille. Merci pour votre sourire.
1: Salut.
0: Tears for Fears sur Nostalgie.

0: Toujours fenêtre ouverte. De toute façon, on a une playlist de fenêtres ouvertes. Hein. Mmh. Parce que c'est toujours agréable de se prendre un vent à 46 degrés dans la tronche. C'est super. Mylène Farmer et Matt Bianco pour la suite. Il est 6h43 sur Nostalgie.
1: Et comme tous les matins, 7h-10, vous avez rendez-vous avec ma liste. Hein. Je vous ai fait une sélection aux petits oignons de tous les messages que vous nous avez laissés sur nos pages Instagram et Facebook. Philippe et Sandy, rendez-vous dans 10 minutes.
0: Vous savez que c'est toujours le mois Madonna hein, sur Nostalgie.
1: Oui.
0: Avec deux titres de Madonna. C'est Héloïse qui les présente le soir. C'est trop mignon. L'album sort le 3 juillet. Il devrait être prêt. Hein. Ils sont en train de finir les violons et les batteries. Ils sont un peu en speed.
1: Ok.
0: C'est un peu comme les plaquistes à la maison parce que l'électricien arrive. Il est 6h45.
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0: On se réveille ensemble, comme tous les matins, 6h-10h, c'est Nostalgie. Bonjour tout le monde, Matt Bianco et Culture Club sont sur Nostalgie, les 6h53 déjà.
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0: Merci pour vos messages, y compris cette nuit, hein, toujours plus rigolo. On les lit ce matin, tu nous as fait ta sélection Sandy.
2: Sonia Dillévilaine déjà, qui a réagi à notre sujet sur les collections des Français.
3: Bonjour Philippe et Sandy, moi j'ai une collection de magnettes de tous les pays où je voyage, où les gens voyagent, ben je leur demande de me ramener une magnette. Et la première magnette est partie sur une couille de pape. C'était impressionnant, ça m'a fait rigoler et depuis ma collection est partie de là. Voilà, bonne journée à toute l'équipe.
0: Au revoir. Bisous.
2: Merci Sonia pour ton message. Alors je tiens quand même à préciser que les couilles de pape, c'est une variété de figues du sud-ouest. Sonia les collectionne en magnette. Et d'ailleurs, avec cette canicule en ce moment, ce sont sûrement les seules couilles qui collent sans que personne ne s'en plaigne.
4: Non, c'est vrai.
2: Oui.
4: C'est physique.
2: C'est tout à fait. On a reçu une proposition aussi, Philippe, sur notre page Facebook, une invitation de Franck de Gap.
5: Sandy, Philippe, on vous donne rendez-vous sur les bords du lac de Serponçon. N'hésitez pas à venir faire du kayak. On posera les hamacs et on ira se faire bronzer.
2: Merci Franck, trop sympa ton programme. Hein. Kayak, hamac, bronzette. Faut juste savoir qu'il y a deux activités où on excelle et une clairement qui sent le naufrage. Hein. Et puis dernier message pour toi Philippe sur notre page Facebook, celui de Lola la Bordélique.
6: Comment ça Philippe, tu dis Jamiroquai? Mais non, mais c'est Jamiroquai. Jamiroquai avec le quai à la fin. Ah là là.
2: Heureusement que t'es là Lolo hein, pour nous recadrer parce que c'est vrai que des erreurs on en fait tous les jours mais on fera attention à l'avenir hein, de bien prononcer le nom des artistes. Hein. Bon allez restez là avant 8h, on va écouter Two Hearts, énorme tube de Phil Collins.
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0: Allez on y va sur Matt Bianco, mort Valakenberg, tranquille jusqu'aux infos de 7h.

0: 6h58, vous avez remarqué comme la programmation Nostalgie a ralenti. C'est-à-dire que même les ordinateurs, ils ont chaud. Ouais. On se met en mode presque zouk, là. Dans un instant sur Nostalgie, Suzanne Vega, Serge Gainsbourg et Luna Parker. C'est bien?
1: C'est trop bien. Merci. Philippe, Maria de Nantes nous a écrit une bonne journée qui s'annonce aujourd'hui. J'ai oublié mon chargeur à la maison et j'ai plus que 15% sur mon téléphone.
0: Eh ben, vous allez passer une bonne journée. Il n'y a pas tous les relous qui vont appeler, c'est bien. Bientôt 7h sur Nostalgie, Culture Club et France Gall. À tout de suite.
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0: Nostalgie, il est 7h01. Patrice, on t'écoute pour les infos.
11: Bonjour Philippe Essendé, bonjour à tous. La France suffoque 49 départements en vigilance rouge ce lundi. Les Bleus affrontent l'Irak ce soir à la Coupe du Monde. La météo, du soleil, de forte chaleur ce matin sur l'ensemble du territoire. La Coupe du Monde de football, cette nuit l'Égypte s'est imposée 3-1 face à la Nouvelle-Zélande. Le Cap-Vert a tenu tête à l'Uruguay 2-2. Plutôt l'Espagne s'est largement rassurée en dominant l'Arabie Saoudite 4-0. Tandis que la Belgique et l'Iran se sont quittés sur un match nul 0-0. Ce soir, l'Argentine affrontera l'Autriche à 19h. L'équipe de France, elle, sera opposée à l'Irak à 23h. Après leur succès inaugural 3-1 contre le Sénégal, les Bleus n'ont besoin que d'une victoire contre les Irakiens pour se qualifier en 16e de finale. Ils partiront largement favori dans une rencontre qui paraît déséquilibrée, mais méfiance tout de même. Sébastien Yannul est là.
12: Oui, méfiance, car cette équipe irakienne, dont il est vrai on ne connaît pas vraiment les joueurs, n'a pas été ridicule, loin de là, lors de ses matchs de préparation. Et surtout, elle a montré de belles choses la semaine dernière contre la Norvège, qu'elle a longtemps malmenée avant de perdre 4-1. Alors pour cette toute première confrontation avec les Lions de Mésopotamie, Didier Deschamps ne devrait pas modifier sa formation tactique en 4-2-4. Trois changements a priori, à gauche tout d'abord avec Bradley Barcola, sans doute titulaire devant, et Lucas Digne derrière. Au milieu de terrain, Manu Koné devrait épauler Adrien Rabiot. L'attaque sera quant à elle encore emmenée par le redoutable duo Mbappé-Olysée. De quoi quand même pouvoir être confiant sur le résultat.
11: Le coup d'envoi de ce France-Irak à 23h au Lincoln Financial Field de Philadelphie. Et notez que le match pourrait être perturbé par des orages de chaleur. Un protocole de suspension est prévu en cas de précipitation trop importante. La canicule s'intensifie encore ce lundi. 49 départements sont désormais placés en vigilance rouge dès ce midi, soit près de 35 millions de Français concernés. Les températures atteignent des niveaux exceptionnels, jusqu'à 43 degrés attendus sur la façade ouest, d'Andaille à Rennes. Cette nuit, à l'occasion de la fête de la musique, les autorités avaient renforcé les mesures de sécurité. Dans les départements placés en vigilance rouge, comme Paris, la consommation d'alcool sur la voie publique était interdite. Dans la capitale et sa petite couronne, près de 5000 policiers et gendarmes, ainsi que 2500 sapeurs-pompiers étaient mobilisés pour prévenir tout débordement. Face à cet épisode de chaleur extrême, près de 2000 établissements scolaires ferment leurs portes ou adaptent leur fonctionnement aujourd'hui. Météo France prévient que cette vague de chaleur devrait durer jusqu'à la fin de la semaine, avec plusieurs records de température susceptibles d'être battus. Cette cette chaleur pèse aussi sur les examens. Le grand oral du baccalauréat débute aujourd'hui, se poursuivra jusqu'au 1er juillet dans des conditions souvent compliquées pour les candidats comme pour les examinateurs. Sur les rails, la SNCF appelle à la prudence. Son président Jean Castex recommande aux voyageurs les plus fragiles d'éviter de prendre le train. De son côté, Île-de-France Mobilité annonce un plan de transport adapté avec des suppressions de trains possibles sur certaines lignes. La canicule a fait ses premières victimes. 3 personnes âgées décédées hier en Gironde, très probablement en raison de la chaleur. Les autorités rappellent l'importance de veiller sur les personnes les plus vulnérables. La ministre de la Santé, Stéphanie Rist, s'est rendue au service d'urgence à l'hôpital Necker à Paris. Elle a signalé une énorme augmentation d'appels en volume depuis dimanche, de l'ordre de presque 60%. Une avancée diplomatique au Moyen-Orient. Les États-Unis et l'Iran se sont entendus sur une feuille de route de 60 jours pour parvenir à un accord de paix définitif. Les discussions portent notamment sur la sécurisation du détroit d'Ormuz et sur la mise en place de mécanismes destinés à éviter toute nouvelle escalade. Le conflit se poursuit entre l'Ukraine et la Russie. Les autorités russes ont annoncé tôt ce matin la fermeture des 4 aéroports de Moscou après l'interception de près de 60 drones ukrainiens en l'espace de quelques heures. Et puis la météo avec soleil et chaleur ce matin sur l'ensemble du pays. Quelques rares brumes de mer. Les températures 26 à 43 degrés pour les maximales. 26 à Cherbourg, 38 à La Rochelle, 43 du côté de Bordeaux. Bon réveil sur Nostalgie.
0: Debout, debout. On espère que vous avez passé quand même une bonne nuit. Voici de la musique pour vous rafraîchir. Culture Club, Suzanne Vega et France Gall. Ça va, Sandy ?
1: Ça va, Philippe. Bonjour à tous. 10 000 euros de vacances, c'est ce qu'on vous a réservé tout à l'heure à 7h15 et avec Bel Embras.
0: Bye, George. Chante sur Nostalgie.

0: C'est pas toujours qu'on a des nouvelles de Boy George. Il sera sur la scène du lac d'Enghien-les-Bains le 4 juillet à 22h15. Oh. C'est une scène flottante avec tous les tubes du Culture Club. C'est bonheur, ça.
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0: Sandy. Mais pourquoi ils disent nostalgie tout le temps, ces gens-là?
3: Apparemment, c'est le
0: cas. Ah, d'accord. Parle-moi de ta dernière bonne affaire, Sandy, s'il te plaît.
4: Oh, il y a 15 jours à Saint-Ouen, il y avait une bourse au vélo. Et j'ai trouvé un vélo pour mon petit. J'avais la facture, donc j'ai su qu'il valait 180 euros de base. Et je l'ai eu à 70. Et il est comme neuf, il est trop beau. Et il est sur son vélo tous les jours maintenant.
0: Vivement la prochaine braderie que tu puisses acheter les roues.
4: Ah oui, et les rayons surtout.
0: Ça fait 70 balles le vélo.
4: Ouais.
0: Ouais, ça vaut le coup.
4: Bah, oui, franchement, c'est cool, aller au bourse au vélo, franchement, c'est trop trop bien.
0: Tom?
5: Oui, c'était hier soir à la fête de la musique, on allait manger un burger.
0: On a eu une... Avec 40 degrés, il mange un burger, le jeune.
5: Non, mais...
0: on a eu... Allez, les vieux, on va... Bah, nous, on prend une petite salade de concombre.
4: Ponché d'arbre.
5: Et on a eu une frite gratuite parce que le serveur a marché sur le pied de ma copine.
4: Mais non.
5: Et du coup, pour se faire excuser, bon, pas violemment non plus, il avait pas vu, il a pas fait exprès non plus.
0: Ah, ouais, ouais.
5: Et pour se faire excuser, on a eu une frite gratuite.
0: Ah, génial. Et ce petit échange de 06, ça t'a pas gêné, là, le serveur?
5: Grave, non.
0: Il est jeune, hein. Il comprend pas le truc. C'est une vieille technique de loubar, ça, mon pote. Parlez-nous de votre dernière bonne affaire. On vous attend sur nos réseaux Instagram et Facebook. Puis on va s'échanger un petit peu les bons plans. C'est bonheur, ça, à 7h10, sous le parasol, avec Nostalgie.

0: Il est 7h15 sur Nostalgie. 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
0: et vos vacances. Phil Collins.
2: C'est Luna Parker juste après ça.
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0: Bonne musique, bonne humeur, avec tous les tubes que vous adorez, Phil Collins, Serge Gainsbourg et Céron, Give Me Love. Ne regardez pas le thermomètre, s'il vous plaît. Ne regardez pas le thermomètre, faites comme si il ne se passait rien, allez bosser tranquillement. 7h23 sur Nostalgie, parlez-nous de votre dernière bonne affaire.
1: Emma qui nous dit, j'ai acheté un appareil à raclette en juin, clairement une affaire stratégique. Et c'est comme les parasols à Noël. Tu vois,
0: c'est mais oui, c'est que vous avez essayé d'acheter un parasol là?
2: J'ai essayé d'acheter un ventilo moi.
0: Ah bah c'est normal.
2: Ah, bah, ah non, non, mais c'est hallucinant. Ils sont devenus timbrés. x3.
0: Ah non, c'est trop cher.
2: Ah non, x3 par rapport à quand j'avais acheté le premier en février. Enfin, tu te dis même.
0: Alors qu'en Espagne.
2: Si.
0: Il fait comme ça là.
2: Avec comment ça s'appelle,
0: le truc là?
1: Bah l'éventail.
2: Eh, l'éventail.
0: Voilà. Eh, les ventayas. Ah ouais, x3, c'est pas cool ça.
1: Non, par contre, est-ce que vous avez déjà remarqué que genre vous êtes prêt à partir en vacances, genre je sais pas, début juillet, mi-juillet, fin juillet, vous cherchez un maillot de bain. Non, on trouvait pas.
0: Eh ben on n'a pas remarqué, Sandy.
1: Ah.
0: Parce que nous les hommes, on a le même maillot de bain depuis l'adolescence.
1: C'est vrai, c'est
0: depuis
1: vrai.
0: La piscine de Pontoise, mon pote. Nous on n'est pas, il me manque quelque chose.
2: Il va déchirer.
0: Pour l'énième maillot de bain.
1: Vous nous parlez de votre dernière bonne affaire, Pascal, qui nous dit « Je suis collectionneur de petites voitures, j'ai trouvé sur une brocante un lot de 30 véhicules pour 5 euros. »
0: Les lots, ah les lots, c'est bien.
1: Des fois, tu as des trucs rares en plus, les gens, ils savent pas ce qu'ils vendent.
0: C'est vrai, il y a un jeune sur Internet, il fait ça, il prend en photo un truc, il négocie devant le vendeur, et à côté, tu as exactement le prix
2: le
0: actuel.
2: Ouais. Ah là là.
0: Ça fait flipper.
1: Ah ouais.
0: Genre la paire de pompes, elle a 600 balles. Je voulais la prendre pour 30. Ouais, elle est 35, l'autre. Il y a 600 balles la paire.
1: Ah ouais, carrément.
0: Ouais, ouais. Non, mais il faut suivre ce gars, il est bien.
1: Il y a Catherine qui nous dit, moi j'ai trouvé dans un caddie un sac congèle avec une bonne feta, un excellent beurre et une rôtie de noix de veau de 1 kg. J'ai gagné ma journée.
0: C'était hier après-midi à 18h sur le parking d'Auchan. Gratos, mais depuis, petite boule d'air là en dessous le foie.
1: Le veau il trempait dans le gras.
0: France Gall sur Nostalgie, il jouait du piano debout. 7h25.

0: L'histoire a du sens. Il jouait du piano debout parce que le short, il colle avec ses températures.
1: Ah
0: c'est
1: oui,
0: là.
1: Bah oui,
0: ça
1: oui.
0: fait un bruit sur le sky, c'est terrible.
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0: Et bon courage à tous ceux qui bossent à la chaleur ce matin, qui ont peut-être commencé justement un peu plus tôt. Bonjour tout le monde, bienvenue sur Nostalgie.
1: Et malgré la chaleur, il y a quand même eu la fête de la musique. Est-ce qu'il y a un tube qui vous a marqué?
0: Oh là là, ce week-end, il y a un truc qui est sorti. Nouveau tube de Chaka Khan, les copains. Bonsoir. Chaka Khan avec un petit côté son actuel.
1: Ouais.
0: Il y a un rap de Snoop Doggy Dogg dedans. Ça, c'est pour les darons. Hein. Attention. Ça sonne, hein.
1: C'est trop bien.
0: Chaka Khan, tu te rends compte, un groupe qui a 40 ans.
1: C'est le tube de ton week-end, ça,
0: ah,
1: Philippe.
0: J'adore.
1: La playlist des tubes de votre week-end à vous, on va les découvrir ensemble à 8h10.
0: Phil Collins, Luna Parker, Céron, Gimme Love arrive sur Nostalgie. Bonjour, 7h30. Salut Patrice, les infos.
4: Bonjour Philippe et Sandy, bonjour à tous. 49 départements en vigilance rouge face à l'épisode de chaleur exceptionnelle. L'affaire Liana, un rapport rendu public ce lundi, pointe des dysfonctionnements. La météo, du soleil et de forte chaleur ce matin sur l'ensemble du territoire. La France entre aujourd'hui dans une nouvelle phase de la vague de chaleur. Après une fête de la musique célébrée sous des températures étouffantes, la canicule s'intensifie encore. Dès ce midi, 49 départements seront placés en vigilance rouge, un niveau d'alerte inédit qui concernera près de la moitié du pays. Selon les autorités, cet épisode caniculaire est exceptionnel par son ampleur. Il pourrait atteindre un niveau comparable à celui du mois d'août 2003. Face à la situation, des centaines d'établissements scolaires ferment leurs portes ou adaptent leur fonctionnement. C'est dans ces conditions particulières et particulièrement éprouvantes que débute aujourd'hui le grand oral du baccalauréat, épreuve qui se poursuivra jusqu'au 1er juillet. La fête de la musique s'est déroulée cette nuit sous haute surveillance dans les départements placés en vigilance rouge, notamment Paris. La vente et la consommation d'alcool sur la voie publique avaient été interdites. Près de 5000 policiers et gendarmes, épaulés par 2500 sapeurs-pompiers, étaient mobilisés dans la capitale et sa région afin de limiter les débordements. En Gironde, les autorités ont annoncé le décès dimanche de 3 personnes âgées, très probablement victimes de la chaleur. La canicule perturbe également les transports. Le président de la SNCF, Jean Castex, appelle les voyageurs les plus fragiles à limiter leurs déplacements en train. De son côté, Île-de-France Mobilité prévoit un plan de circulation adapté avec des suppressions de trains sur plusieurs lignes. La mort de la petite Liana, un rapport d'inspection sur cette affaire sera remis en fin de matinée au Premier ministre. Les inspections générales de la gendarmerie et de la justice évoquent des dysfonctionnements et des erreurs individuelles dans le traitement d'une plainte pour viol sur mineur visant le principal suspect. Ce constat avait déjà été fait dès le début par les ministres de l'Intérieur et de la Justice. Le document sera rendu public dans la journée. Une avancée diplomatique au Moyen-Orient, Washington et Téhéran se sont entendus sur une feuille de route de 60 jours destiné à aboutir à un accord de paix définitif. La discussion porte notamment sur la sécurisation du détroit d'Ormuz et sur la mise en place d'un mécanisme destiné à éviter tout nouvel incident dans la région. Le conflit entre Moscou et Kiev, un cargo a pris feu en mer Noire après une attaque de drones russes, faisant au moins un mort. Côté russe, 4 aéroports de Moscou ont brièvement fermé après l'interception de près de 60 drones ukrainiens en l'espace de quelques heures. Le football avec la Coupe du Monde, l'Espagne s'est rassurant dominant largement l'Arabie Saoudite 4-0. En revanche, la Belgique continue de décevoir avec un deuxième match nul consécutif 0-0 face à l'Iran. Ce soir, l'Argentine affrontera l'Autriche et l'équipe de France sera opposée à l'Irak. La météo, soleil et chaleur donc sur l'ensemble du pays. Dès ce matin, les températures 26 à 43 degrés pour les maximales, 26 à Cherbourg, 43 du côté de Bordeaux ou encore à Nantes. Bon réveil sur Nostalgie.
0: Ouais, c'est nous, on est en direct sur Nostalgie, 7h33, Sandy.
1: On fait une bise à Erika, elle est infirmière libérale, elle écoute Nostalgie au boulot depuis 6h.
0: Bon courage à vous toutes et à vous tous, à ceux qui bossent à l'hôpital, à ceux qui bossent dans la chaleur. On va essayer de vous donner un petit peu de vent là tout de suite. Non, c'est une image, Régis, tu te détends.
5: Ah, okay, d'accord.
0: Phil Collins, Serge Gainsbourg, Luna Parker et puis celui qui écume les concerts, c'est Gimme Love, le DJ français, Céron.

0: Merci de vous réveiller avec nous, on est ensemble. 7h36, c'est Philippe et Sandy sur Nostalgie. Et on fait de la place pour Arnaud qui a passé le week-end à la piscine à Saint-Étienne. Salut Arnaud.
1: Bonjour Arnaud.
2: Salut Philippe, salut Sandy, je suis ravi de vous avoir.
1: Bah, ouais, nous aussi Arnaud.
0: Fan de vinyle, il a beaucoup de disques vinyle.
1: D'accord.
2: Exactement, oui.
0: À peu près combien?
2: Oh, je dois avoir à peu près 200 environ.
0: Hein. Ah, c'est déjà pas mal quand on se refait une collection.
1: Ouais, c'est classe.
0: C'est des anciens, c'est des neufs, c'est comment? C'est du vintage?
2: C'est assez éclectique, avec une petite passion, dois-je l'avouer, pour Mylène Farmer.
0: Ah, Mylène Farmer. On n'en a pas du vinyle de Mylène, nous, ici, peut-être, hein. On va vous envoyer un petit pot pourri, comme dirait Sandy, des vinyles.
2: Comme c'est mignon.
0: Mais il est sympa, hein. Il est sympa, l'animateur.
1: Bah allez, oui, Sandy. Il est mignon aussi, lui. On a 2000 euros de vacances pour vous, Arnaud. Vous partirez avec la famille où vous voulez, dans le club Bellambra de votre choix. Il y a plein de destinations partout en France. La Manche, le Massif Central, la Dordogne, l'Atlantique, l'île de France aussi. 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
0: Bah oui.
1: Bonne chance à vous.
0: Bonne chance, Arnaud.
2: Merci.
0: On inaugure cette nouvelle grille face à vous. 10 cases, 10 épreuves, toutes neuves. Allez-y, faites-nous rire.
2: Allez, bah la 8.
0: La 8, 2 x 4. Question mathématique, Sandy.
1: Arnaud, écoutez bien. Combien de côtés a un triacontagone?
0: Allez, 15 secondes.
2: Oh là là, j'en sais rien.
0: Vas-y, donne des dizaines. Donne des dizaines.
2: 40.
0: Non, moins.
2: 30.
0: Ouais, c'est bon, allez, cadeau.
1: Ah ouais, c'est comme ça. Donne des dizaines.
0: Ben ouais, oui, c'est comme ça. Mais il est sympa.
1: Il est mignon celui-là. Ben, c'est gagné Arnaud, hein. 2000 euros de vacances avec Bellambra. Vous ferez votre choix dans le catalogue.
0: Ouais.
2: Ah, c'est super, merci beaucoup. Écoutez, je vous écoute tous les matins. C'est un tel plaisir de vous avoir. Et franchement, continuez comme ça.
0: Ben, c'est gentil.
1: Merci Arnaud.
0: Le but du jeu, vous en parlez autour de vous. Et vous gagnez un deuxième séjour là. Bonnes vacances Arnaud.
1: Profitez bien.
2: Merci à vous aussi.
0: Gainsbar est au bord de la piscine, Sissek Sensen, avec Céron et Philou Laville sur Nostalgie.
3: Le soleil.

0: 8h20 sur Nostalgie, vous êtes branchés sur la radio des stars. Qu'est-ce que vous avez prévu pour les vacances, Serge? Allez, concentre-toi. Alors, on recommence.
1: Attends.
0: Ah non, mais attention, mais maintenant, vous savez qu'il y a toute une préparation. Avant, ça partait.
1: Non, maintenant.
0: Alors, Serge, bonjour.
2: Bonjour.
0: Voilà. On a eu chaud.
2: Ah, chier.
0: Voilà. Voilà. Pas de club de vacances avec les mômes et tout.
2: Non, la tombe.
0: Ok, on va rebosser aussi les textes.
1: Peut-être. On va changer
0: peut-être
1: les auteurs.
0: Que ton clou, il a du monde. Personne qui connaît Cave Rivière, hein.
2: Si, y en a.
0: Je sais pas, il vient avec son chien, on fait un truc, j'en sais rien. Luna Parker et Céron dans un instant sur Nostalgie. On t'a trouvé un stage d'été, Sandy.
2: Ah, génial. Et la playlist des tubes de votre week-end, ça arrive à 8h10.
0: Vous êtes sur Nostalgie, vous inquiétez pas, il n'y aura pas d'imitateur dans la saison prochaine. Chic et Filou la ville dans un instant.
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0: était offerte par Luna Parker. C'était Tedes Zetadam, Céron en mode disco et Philippe Laville en mode claquette. Elle préfère l'amour en mer. C'est la suite sur Nostalgie.
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0: T'as fait de la route, Sandy, ce week-end?
2: J'ai fait un peu de route et j'ai redécouvert une chanson que j'avais pas entendue depuis longtemps. C'est une chanson des Ting Ting, That's Not My Name. Hey, that's not my name.
0: Ah oui,
2: j'adore.
0: C'est girly ça.
2: Ah tellement.
0: Je ne sais pas trop. Ouais. Coupe, coupe, coupe.
2: Oh voilà. Non.
0: Allez, voici les tubes de votre week-end qui ont marqué votre ambiance. Cécile dans le Loiret. Ah bah oui. Bruno Mars.
2: Et dis non, je suis pas allée au concert de Bruno Mars ce week-end, mais je me suis mariée sur cette chanson samedi. C'est encore plus beau.
0: Il déchire Bruno Mars.
2: Ah ouais.
0: Il s'est fait un peu allumer sur les réseaux parce qu'apparemment la scène était un peu petite.
2: Et que c'était pas foufou apparemment.
0: Bah ça l'était. Moi, j'ai
3: il bougeait deux, pas. Il bougeait pas, il était tout
2: seul. Il avait chaud c'était... en même temps, hein. Il fait 40 degrés.
3: Bah, il le fait en février la prochaine fois.
0: Bah, il le fait chez lui. Il déchire.
2: Il est comme nous, il est mou.
0: Non, il est riche lui. Jennifer de Saint-Nazaire, Céron. Ah lui il bouge hein.
2: Toujours hein. Grosse soirée disco vendredi à mon boulot pour la fête de la musique et de l'été.
0: Ah ouais.
2: J'ai même dansé avec mon boss là-dessus. C'est ce que nous a écrit Jennifer.
0: Il y a eu une fête de la musique ici au travail,
2: oui,
0: avec toutes les radios du groupe qui nous composent. C'était sympa, il y a même eu du hard rock et tout.
2: Trop cool.
0: Ils ont appelé la sécurité, ils ont dit qu'est-ce qui se passe dans l'entrée là. Mathieu Delan, Offspring. Pretty Fly.
2: Je viens de finir 3 jours au Hellfest avec hier soir Offsprings. Je pense qu'entre le chanteur et la musique, ma tête va bien mettre une semaine à s'en remettre, mais je vous le conseille quand même.
0: Fleur de Mulhouse, Madonna. Ok.
2: Elle dit, je suis tombée sur cette version chorale de Like a Prayer. Je suis fan et je pense que je vais demander à la chef de chœur de ma chorale de la faire à la rentrée.
0: La version elle est un peu spéciale, hein. Julia en région parisienne, What's Up des Four Non Blondes. Ah ça c'est super.
2: Mon époux et moi avons acheté 2 gros ventilateurs ce week-end. On les a mis samedi soir face à nous dans le canapé. On a loué le film Marsupilami pour nos 2 enfants. Mm-hmm. Il y avait cette chanson dedans.
0: Charlie près de Bordeaux, DMP.

0: musique que des reprises reggae.
1: Et là, tu mets la musique, t'as tout, t'as les copains, t'as les glaçons, t'as pas de citron vert. Un coup de tête dans le mur, il faut toujours du citron vert. Allez voir Philippe Cérone à Palavas les Flots. Philippe Cérone, Cérone et Philippe Corti. C'est le festival Côte-Mer. C'est le jeudi 20 août aux arènes de Palavas. À mon avis, il y a de l'ambiance. Philippe Cérone, Jean-Louis Jackson.
2: Ah, la version ténue.
1: Bernard Cérone et son orchestre. Toujours de la précision sur Nostalgie. Ce qu'il faut, c'est vraiment connaître la musique. On met le son à fond ce matin. Ça va vous donner un petit peu d'air dans la voiture. Cérone, Gimme Love. Encore un tube Nostalgie.

0: playlist rafraîchissante pour vous sur Nostalgie. Bon courage pour cette journée de travail qui commence. On vous accompagne en musique avec Caroline Loeb, C'est la Watt et Jimmy Somerville. Là, c'est l'heure des infos tout près de chez vous. C'est lundi 22 juin.
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13: 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Maintenant, c'est les infos avec Patrice Pavot.
14: Bonjour Philippe et Sandy, bonjour à tous. La Coupe du Monde de football, l'Argentine affronte l'Autriche ce soir à 19h. La France jouera contre l'Irak à 23h. En cas de victoire, les Bleus fileront en 16e de finale. L'Espagne, elle, s'est rassurante, s'imposant 4-0 face à l'Arabie Saoudite. La Belgique a enregistré un second nul 0 partout contre l'Iran. Le Cap-Vert a surpris face à l'Uruguay de partout. Et l'Égypte a battu la Nouvelle-Zélande 3-1. La canicule s'intensifie encore ce lundi avec 49 départements placés en vigilance rouge dès midi. C'est près de 35 millions de Français concernés. Jusqu'à 43 degrés attendus sur la façade ouest, d'Andaille à Rennes. À Paris, la fête de la musique a été encadrée par des restrictions strictes avec interdiction d'alcool et un important dispositif policier de secours mobilisé. Face à la chaleur extrême, près de 2000 établissements scolaires vont fermer ou s'adapter ce lundi. Météo France annonce un épisode durable avec de possibles records. Le grand oral du bac débute aujourd'hui dans ces conditions difficiles. Sur les rails, la SNCF appelle à limiter les déplacements des plus fragiles. Dimanche, les hôpitaux ont constaté une hausse des appels de près de 60%. La météo cet après-midi, un soleil de plomb donc à travers le pays. La canicule s'annonce exceptionnelle. Très bonne journée.
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13: Le vieux bruit. 8h02, bonjour.
15: Bonjour Philippe, vous nous appelez maintenant. 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Et puis vos écouteurs Bluetooth, c'est collecteurs de l'émission.
13: Vous trouvez pas que c'est une température pour aller à la salle de boxe là, pour aller
15: tellement
13: taper dans le cuir là, avec les chaussettes, mon gars. Survivor, Burning Heart, c'est Rocky 4 sur Nostalgie. Tout à l'heure Chic et Caroline Loeb. Classique, c'est la Watt sur Nostalgie.

0: va passer une bonne semaine ensemble sur Nostalgie tous les matins, 6h, 10h. Chic pour Good Times et c'est la Watt, Caroline Loeb. Pour l'instant, quelques bonnes nouvelles.
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0: Que s'est-il passé ces derniers jours? Les bonnes nouvelles, Sandy.
2: Et bien, samedi, Philippe, il y a un Français qui a brillé au championnat du monde de fléchettes.
0: Ah, tu sais que c'est à la mode, hein, les fléchettes. Hein.
2: J'adore ça, j'adore regarder les concours de fléchettes. Franchement, je crois que c'est le seul sport où je suis comme ça, bouche bée, en train de regarder.
0: Tu comprends les règles?
2: Déjà, j'y joue un petit peu.
0: Bah ouais. Bon, on m'a toujours dit qu'il fallait mettre au milieu dans le point rouge.
3: Non.
2: Mais
3: non.
2: Vous êtes fous quoi? C'est hyper simple. Pour une fois que je comprends un truc.
0: Stop, vas-y. Raconte.
2: Bah, par exemple, tu vises le 8. Mmh. Ok. Si t'es au milieu, c'est x2. Et si t'arrives vraiment vers le centre de la cible, c'est x3. Donc tu fais 8 x 3.
0: Ah, faut faire des maths en plus.
3: Laisse-la faire.
2: 24, voilà. Non, mais après.
0: Et pourquoi ils visent toujours le même coin?
2: Parce que des fois, en fait, plus tu perds de points, moins il faut que tu. En fait, il faut que tu arrives à 300. D'accord?
0: Ouais,
2: donc,
0: c'est ça.
2: Donc c'est dégressif.
0: Ouais,
2: okay.
0: C'est dégressif, mais.
3: Ah, donc faut
0: mais
3: pas
0: oui,
3: dépasser,
0: on a tout compris à l'envers, nous.
2: Ah.
0: Il faut descendre pour arriver le plus près du truc.
3: D'accord.
0: Ah, moi, je pensais qu'il fallait faire un max de points.
3: Ouais, tout le temps.
0: Les mecs, ils me laissaient jouer au pub.
2: C'est dégressif. Ça s'est passé à Las Vegas et il s'appelle Jérôme. Il vient de Celles-sur-Ours dans l'Aube. Il s'est mesuré aux meilleurs joueurs mondiaux. Il a même réussi à finir dans le top 16 mondial. Bravo, Jérôme.
0: Je suis sûr que ce sera un truc olympique un jour.
2: Ah mais
3: les fléchettes, c'est...
0: Ah ouais, fléchettes.
3: Mais t'as vu les compétitions, le monde qu'il y a en Angleterre, ils font des trucs, c'est des stades énormes qui regardent une petite scène.
0: Comme ça, on pourra aller au pub.
2: Ouais, bien sûr.
3: Non, voilà.
2: Dimanche matin, on a appris que le Saint-Nectaire, le Roquefort, le Brie de Meaux et le Comté permettraient de vivre plus longtemps.
0: Je suis sûr. Bah, c'est les microbes qu'il y a dedans.
2: Ben, c'est un petit peu ça, c'est une étude scientifique française donc, qui vient de constater que la structure chimique de ces fromages favoriserait le renouvellement de nos cellules et donc de vivre plus longtemps.
0: Car les cellules sont neuves, les artères se bouchent. Après, il faut qu'ils se démerdent, ils se font des réunions dans
2: ça.
0: Le corps. Hein, trouver un système, les gars.
2: Record du Hellfest de Clisson aussi.
0: Oh
2: ouais, il y a eu près de 280 000 festivaliers sur les 4 jours de concert.
0: Le cagnard et tout.
2: Ah ouais, et pour voir les plus grands concerts de rock, de métal au monde. Record aussi de chaleur cette année, c'est pas une surprise. Et pour info, les places pour l'année prochaine seront mises en vente le 7 juillet.
0: Déjà.
2: Bah
0: ouais, mais c'est un événement, ce truc-là.
2: Déjà, et on n'a même pas l'affiche. On sait même pas les artistes qui seront là.
0: Chantal Goya.
2: Peut-être. Chaque année, les places partent en moins de 30 minutes. Et le truc qu'on sait, c'est qu'il y aura 300 artistes contre 180 habituellement.
0: Ah vache.
2: Sur non pas 6 scènes, mais 10 scènes.
0: Ah ouais, non, mais c'est le plus grand festival possible, ce truc-là.
2: C'est du très, très lourd. Et puis, on a découvert aussi ce week-end que ce sont les Daft Punk qui risquent de devenir le tube des bleus pour cette Coupe du Monde de foot. Quelle bonne idée. La FIFA a décidé de passer One More Time après chaque but français. Et ça, jusqu'au bout de leur compétition. On va beaucoup l'entendre, je pense, cette année.
0: Avec les Energy Music Awards.
2: Un petit mix des deux, là.
0: C'est sûr, One More Time. Laurent Voulzy, Bopper en larmes sur Nostalgie. T'adores cette chanson?
2: J'adore.
0: Et puis Chic, Good Time, c'est vous qui nous demandez les titres. N'hésitez pas.

0: J'adore Laurent Voulzy. J'adore. Il sera en spectacle à la rentrée là. On a plein de dates, on va vous les donner. Chic et puis Chic, c'est Good Times et c'est la ouate de Caroline Loeb. Voilà, c'est ce qui arrive 8h12 samedi.
1: Vous nous parlez ce matin de votre dernière bonne affaire. Vous pouvez nous laisser des petits messages vocaux si vous voulez sur nos pages Instagram, Facebook, Philippe et Sandy.
0: Ouais, des petits trucs, machin.
1: T'as eu une dernière bonne affaire, toi, Philippe, au fait, je t'ai pas demandé.
0: Oui, mais tu vois, j'ai oublié.
1: Ah, très bien.
0: C'est l'intérêt de préparer les émissions, comme parce que nous, on a fini tard hier, hein, parce que la fête de la musique, c'était chez moi hier. Il n'y a plus de bretzel, hein, les copains, si vous cherchez.
2: Tout manger, ouais,
1: on a tout mangé. Ouais. C'est fini.
0: Donc, je vais réfléchir à ta question et je vais répondre avec les auditeurs. Je vais aller dans le bus des auditeurs. À tout de suite avec la suite. Hein.
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0: c'est mythique. Good Time sur Nostalgie. 8h21.
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0: Aurélie, bonjour.
3: Bonjour Aurélie.
4: Bonjour Philippe et Sandy.
0: Bonjour Aurélie. À Taverny, j'y étais hier.
3: Ah oui ? Qu'est-ce que tu faisais là-bas ?
0: Ouais, c'est vrai. Je voulais voir le nouveau marché de la ville dans la halle. Là.
4: Oui, c'est ça.
0: C'est beau, hein ?
4: C'est très beau, Taverny.
0: Ouais. Non, mais c'est vrai, il y a un nouveau marché hyper mignon. Okay. Voilà. Je suis allé en vélo.
3: Pas l'occasion, on ira.
0: Voilà. Aurélie, bienvenue. Oui. Vous suivez un peu le sport, Aurélie ?
4: Je suis un peu le sport, pas tous les sports, mais un peu le sport.
0: D'accord.
3: Vous suivez un peu l'équipe de France, j'imagine ?
4: Un peu, oui, je sais qu'ils ont gagné il n'y a pas longtemps, oui, je suis...
0: En 98.
3: Second match de poule pour les Bleus ce soir contre l'Irak, ce sera à 23h pour nous. Les commentateurs du match sont avec nous pour s'échauffer un petit peu et ils ont planqué un artiste nostalgie dans les commentaires, va falloir le retrouver Aurélie.
0: À vous, d'accord. Messieurs.
5: Bonjour à tous et bienvenue pour ce deuxième match des Bleus dans cette Coupe du Monde France-Irak ce matin. À noter l'absence de Théo Hernandez chez les Bleus.
6: Et oui, il a ressenti des douleurs au ventre après avoir mangé des fruits de mer. Le médecin nous a parlé de la maladie de la moule.
5: Ravi de l'entendre. En tout cas, c'est le début du match. Et les coéquipiers de Kylian Mbappé multiplient les passes pour lui. Passes courtes, en profondeur et j'en passe.
6: Tout à fait. Kylian veut devenir le meilleur buteur de la compétition et il peut compter sur ses coéquipiers qui lui ont dit « Je vais t'aider comme on ne t'a jamais aidé ».
5: Bel esprit chez nos Bleus, mais les Irakiens n'entendent pas de cette oreille et joue bloc bas. Ils chambrent les attaquants français qui butent sur eux.
6: Et vous savez comment on les appelle dans le monde du foot ? Les chambreurs de jazz. Vous l'avez ?
5: Je ne vois pas le rapport là tout de suite. Oh la faute ! Oh la faute ! La faute irakienne à la limite de la surface de réparation sur Michael Olysée.
6: C'est un tag venu de loin ça. Du Connemara minimum. Coup franc logique pour la France. Oh, il est vite tiré ! Et c'est
0: oh là là là là, on était là.
5: Magnifique ! Les Bleus remportent leur deuxième match. Edem Bélé qui a marqué à l'instant le dédicace à une personne dans le public apparemment.
6: Et oui, à une fan des années 80 au vu de la coupe de cheveux et des vêtements.
5: Sympa, sympa. Allez, rendez-vous au prochain match et bisous tout le monde.
0: Oh, on était là au moment du match.
3: Non mais on y était là. Bravo.
0: Aurélie alors.
4: Ah, c'est Michel Sardou.
0: Oh et oui Michel. Chanteur de jazz. C'est bien Aurélie, cadeau pour vous.
3: Bravo, bravo, vos écouteurs Bluetooth collecteurs nostalgie. Et puis je crois que la famille est fan de Monopoly.
4: Oui.
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0: Vous faites des soirées Monopoly en famille, c'est ça ?
4: Oui, oui, oui, mais on rigole énormément, que ce soit le Monopoly classique ou Monopoly électrique. On rigole énormément, beaucoup de jeux chez nous.
0: Ouais. Je suis sûr qu'Aurélie, elle te met rue de la paix, elle te met deux ans.

0: On la sent, la dilatation des rails, là. Electric Light Orchestra, Last Train to London, à l'instant sur Nostalgie, les 8h29.
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0: La Bella Sempera, bien sûr, cette référence bien connue des fans de Hi-Fi. Hein. L'enceinte Marshall, bidabam badaboum. C'est une enceinte qui tombe dans les escaliers. Il s'est passé, ouais, j'étais là, les escaliers, palapapam. Allez, c'est l'heure des infos.
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9: 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Voici les infos avec Patrice Pavot.
10: Bonjour Philippe et Sandy, bonjour à tous. La France entre dans une nouvelle phase marquée de la vague de chaleur. Dès ce midi, 49 départements sont placés en vigilance rouge. Un niveau inédit qui concerne près de la moitié du pays. Cet épisode exceptionnel pourrait atteindre une intensité comparable à août 2003. Et des centaines d'établissements scolaires ferment ou s'adaptent ce lundi. Le grand oral du bac débute aujourd'hui dans ces conditions compliquées pour les élèves et les examinateurs. La fête de la musique s'est tenue sous haute surveillance dans les zones en vigilance rouge, notamment à Paris, avec interdiction d'alcool sur la voie public. Près de 5000 policiers, 2500 pompiers étaient mobilisés. En Gironde, 3 personnes âgées sont mortes probablement à cause de la chaleur dimanche. Ce lundi, la SNCF et Île-de-France Mobilité adaptent les transports. Il est demandé de limiter les déplacements pour les voyageurs les plus vulnérables. Dans l'affaire Liana, un rapport d'inspection sera remis en fin de matinée au Premier ministre. Le document évoque des dysfonctionnements et des erreurs dans le suivi du suspect déjà visé par des plaintes pour viol sur mineur. La Coupe du Monde de football, l'Espagne s'est rassurée en s'imposant face à l'Arabie Saoudite 4-0. Ce soir, l'Argentine affrontera l'Autriche et l'équipe de France sera face à l'Irak. Côté météo, soleil de plomb cet après-midi. Très bonne journée.
9: Il fait 832 degrés. On est en direct sur Nostalgie. Salut Sandy.
11: Salut Philippe. On passe le bonjour à Tania, Franck, Sébastien nous ont rejoint le matin sur Nostalgie. Ils ont découvert grâce à leur patron.
9: Des tubes et des tubes. Madère, les Pet Shop Boys et Jimmy Somerville.

0: Bonne musique, bonne humeur. 8h35 sur Nostalgie, les Pet Shop Boys. Dans un instant, ça va vous rafraîchir. Enfin, on l'espère. Et bon courage à tous ceux qui travaillent à la chaleur, une grande majorité de personnes ce matin. Quelle est votre dernière bonne affaire à l'époque des brocantes, là?
1: Une tirelire pour ma fille que j'ai acheté 2 euros. C'est ce que nous a écrit Millie. Mm-hmm. En rentrant, on s'est aperçu qu'il y avait un billet de 10 euros de coincé à l'intérieur.
0: Trop bien.
1: La trop bonne affaire.
0: Ah, t'imagines, c'est un billet de 10 balles. C'est une brocante quand même. Mais 10 francs.
1: Ah, ouais. Jamais arrivé, vous rentrez d'une brocante, vous trouvez un truc où il y a un défaut, où il manque un truc à l'intérieur.
0: Bah, c'est le but, hein, la brocante, t'achètes rarement un truc neuf.
1: Non, mais ça m'était arrivé, moi je crois, avec un vinyle ou un CD. C'était pas le bon disque que j'avais acheté.
0: Oh, il y avait mal rangé.
1: Ouais, tu sais, je pense que c'était un Michael Jackson et à l'intérieur c'était.
0: Sabine Paturel, les bêtises.
1: Ouais, enfin, tu vois, un truc.
0: Bah, tu l'ouvres, hein, tu regardes quand même.
1: Oui. Bah, oui,
0: et t'as appelé Courbet pour qu'il attaque le pauvre monsieur.
1: Pas du tout.
0: Qui était devant son pavillon.
1: Pas du tout. Il y a le loulou, tiens, qui nous a écrit aussi.
0: Il habite dans le nez.
1: Je viens de me racheter 10 de chute sur Vinted.
0: C'est quoi ça?
1: Une super affaire, 11 euros. Je sais pas. C'est
2: un jeu de société. C'est un jeu de société avec des espèces de comment dire, pas des cadenas, mais enfin, tu tournes pour faire descendre une bille de cadenas en cadenas. Tu sais, des trucs crantés,
1: oui,
2: là.
1: Okay.
0: Et il y a un jeu qu'on aura radio concurrente à ces chutes d'audience, disons. Ah,
2: okay. Bah, c'est presque pareil.
3: Oh, je suis méchant.
1: Non. Oui.
3: Ah, je suis méchant.
0: J'approche de l'EHPAD, je deviens un petit peu.
1: Cariatre. Vous nous parlez de votre dernière bonne affaire. Marie-Hélène nous dit un tube de dentifrice oublié au fond d'un caddie. Trop contente, mais toujours pas servi car je n'aime pas cette marque.
0: Ah, bah, c'est pas. Ouais.
1: Oui, t'es pas
0: tu l'utilises.
2: Ah non, je le prends pas.
1: Mais non, mais il n'est pas utilisé, les gars, il est encore fermé.
2: Bah, tu sais pas. Ah non, non, non, les trucs de beauté.
1: Tu trouves une boîte de raviolis dans le caddie.
0: Ah, je pense.
1: Elle n'est pas ouverte, tu la manges.
0: Une fois, j'étais dans une grande pharmacie.
1: Ouais.
0: Il y avait une boîte de suppositoires.
2: Ouais.
1: Ouais.
0: Bon, je les ai utilisés.
2: Et pas bien.
0: Et bah, ça m'a piqué.
1: C'est vrai.
0: Ça m'a piqué.
1: Si c'est pas ouvert.
0: Chacun a son maître. Merci Sandy. On continue tout à l'heure à discuter avec vous votre dernière bonne affaire. On va raconter des trucs. Saint-Alban aujourd'hui, le lundi 22 juin. Enfin, c'est l'été. Voici les Pet Shop Boys. Et puis, playlist d'été avec Niagara, Chiki Boom et Queen. Bonne journée.

0: rêve tous d'une piscine, d'un liner bleu comme toi. Étienne Dao sur Nostalgie, Jean-Pierre Madère et Queen. Voilà, on y va trois par trois, là, tranquille, au fond du bus. On chante des chansons Nostalgie, tous les tubes 80.
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0: Passez une bonne journée avec nous. N'oubliez pas que c'est le mois Madonna. Nouvel album le 3 juillet. C'est dans quelques jours. Ce soir à 18h, deux tubes de Nostalgie de Madonna avec les explications. Comment ça s'est fait, où ça s'est fait, okay.

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5: À tous ceux pour qui regarder un match, c'est sacré. Pas le droit de parler, sauf pour commenter. À ceux qui attendent la mi-temps pour faire cuire les pizzas. Et à Berlioz, qui s'en fiche complètement, parce qu'à 21h30, c'est l'heure des croquettes. Et là, il est 21h32. 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

0: bonne musique, bonne humeur. Et tous les tubes 80 que vous aimez, Jean-Pierre Madère à pied devant l'eau, Donna Summer et Niagara pour Cheeky Boom. Il y en a du tube, les copains. Quelle heure est-il déjà? Il est 9h10. On va à Arras. Bonjour Coralie.
1: Bonjour Coralie.
2: Bonjour.
0: Ça va Coralie? C'est bientôt les vacances, j'ai l'impression. Hein.
2: Ah ouais, ça approche.
0: Coralie, elle est AESH et grâce à elle que certains enfants peuvent continuer à aller à l'école.
1: Merci Coralie.
0: Allez, Tom à notre gauche, c'est parti.
3: Bonjour Coralie, votre défi ce matin, gagner votre enceinte Marshall Amberton. Pour la gagner, vous allez avoir 40 secondes pour répondre à un maximum de questions et vous pouvez passer à tout moment. Vous voulez défier Philippe ou Sandy?
2: Philippe.
0: T'es gentil, ça va m'occuper, je
1: pour
0: me fais chier depuis 6 heures.
1: Et en forme pour un lundi, ça va?
0: Je suis pas mal.
1: 40 secondes.
0: Bah pourtant, c'est couché tard, Sandy. Hein.
1: Oui, c'est vrai, c'est vrai.
0: Terminé, faites de la musique.
1: On y va?
0: Ouais.
1: Allez, top. Sous quel pseudo se cachait le dramaturge Jean-Baptiste Poquelin?
0: Molière.
1: À 100 près, combien y a-t-il de rues Général de Gaulle en France?
0: 1000.
1: 3903. Comment s'appelle le chien de Mickey?
0: Pluto.
1: Comment s'appelle l'acteur qui joue Rocky Balboa?
0: Sylvester Stallone.
1: Question foot, quel est le temps réglementaire pour une mi-temps de foot?
0: 45 minutes.
1: Dans quel tube de Daniel Balavoine peut-on entendre Je me présente, je m'appelle Henri?
0: Le chanteur.
1: Vrai ou faux, la Lune est plus grosse que la Terre?
0: Je crois, oui.
1: C'est faux. 8 plus 2 égale
0: 12.
1: De quelle forme géométrique est le logo Renault?
0: Losange.
1: Qu'est-ce que l'acrophobie?
0: Stop. Losange, la marque Losange.
1: Oui. Ah
0: oui.
1: Tout à fait.
0: Renault.
1: Eh oui.
0: L'acrophobie.
1: Oui, bah c'est la peur du vide. Tu sais, l'acrobranche, ça vient de là.
0: Ah, j'ai la peur de l'acrobranche, tout court, moi.
1: Ok.
0: Aïe, aïe, aïe, aïe.
1: Ça nous fait combien de bonnes réponses?
3: 7 bonnes réponses.
1: 7 bonnes réponses.
0: Coralie.
1: Si on est pas mal, ça va aller, Coralie.
2: C'est énorme.
1: 7 bonnes réponses.
0: Qui est gros?
1: Personne.
2: Il est en forme.
0: Ah, ouais.
1: Minimum pour gagner votre enceinte Amberton. 40 secondes, on y va?
2: Alors, c'est parti.
1: Allez, stop. On dit un ou une archipel?
2: Une.
1: Un. Quel art est connu comme être le septième art?
2: Le cinéma.
1: Si je suis dans le Pas-de-Calais, quel est le numéro de département?
2: 62.
1: De quel pays le tarama est-il une spécialité?
2: Turquie.
1: La Grèce. Qu'est-ce qui peut être de lait dévitalisé ou pleine de caries?
2: Les dents.
1: Quel acteur a incarné James Bond dans le film Skyfall?
2: Je passe.
1: Daniel Craig, vrai ou faux, la génuphobie et la peur des genoux?
2: Faux.
1: C'est vrai, citer une sorte de pâte.
2: Tanzanie.
1: Dans quelle région se trouve le département du Morbihan?
0: Bretagne.
2: Je passe.
0: Elle a dit Bretagne.
1: Bretagne.
2: Oui, c'est Bretagne.
3: Bah, avec la Bretagne, ça fait 5 du coup. Là.
0: Désolé,
1: c'est pas grave.
2: Pas grave.
1: Coralie.
2: Non, pas du tout. Il était très fort aujourd'hui. Hein.
1: Il était en forme. On
0: merci
1: va dire
0: Coralie. C'est que le lundi, moi.
1: C'était un bon cheval de course ce matin, le filoir. Et ben, pendant le tir à l'arc, vous allez quand même pouvoir nous écouter avec vos écouteurs Philippe et Santi. Collector Bluetooth. OK?
0: Bonne été, Coralie.
2: Bonne journée.
0: À bientôt.

0: encore un tube 80 juste après Macumba. Il y avait un pied devant l'autre, ça a cartonné aussi une dizaine de semaines dans le top 50. Restez avec nous, Donna Summer, partenaire particulier. Et puis des chansons à chanter en famille avec l'été qui arrive. Daniel Balavoine, le chanteur sur Nostalgie.
1: Et à 9h10, je vous fais la sélection des messages que nous avons envoyés sur nos pages Instagram et Facebook, Philippe et Sandy.
0: Il fait chaud!
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0: Nostalgie, salut tout le monde, 9h. Voici Queen, A Kind of Magic sur Nostalgie, après les infos.
13: Bonjour Philippe et Sandy, bonjour à tous. La Coupe du Monde de football, deuxième match de l'équipe de France ce soir. Les Bleus affrontent l'Irak à 23h depuis Philadelphie. Une victoire permettrait aux hommes de Deschamps de filer en 16e de finale. Dans l'autre rencontre de la soirée, l'Argentine affronte l'Autriche à 19h. Hier, l'Espagne s'est rassurante, s'imposant 4-0 face à l'Arabie Saoudite. La Belgique a enregistré un score nul, 0 partout contre l'Iran. Et le Cap-Vert a surpris face à l'Uruguay, 2 partout. L'Égypte a battu la Nouvelle-Zélande, 3-1. La France entre dans une nouvelle phase de la vague de chaleur. Dès ce midi, 49 départements seront placés en vigilance rouge, niveau inédit qui concerne près de la moitié du pays. Cet épisode exceptionnel pourra atteindre une intensité comparable à celle d'août 2003. Des centaines d'établissements scolaires ferment ou s'adaptent ce lundi. C'est dans ces conditions compliquées que débute le grand oral du bac. Sur les rails et dans les hôpitaux, la pression monte. La SNCF recommande la prudence. La direction appelle à limiter les déplacements des plus fragiles. De son côté, Île-de-France Mobilité prévoit un plan de circulation adapté avec des suppressions de trains sur plusieurs lignes. Et puis la météo, donc un soleil de plomb cet après-midi à travers le pays. La canicule sera exceptionnelle. Très bonne journée.

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1: C'est la Finlande, ça, hein.
2: Bien sûr.
0: Le sud de la Finlande.
2: Regarde, le saumon qui remonte.
0: Il y a quelques années, moi j'ai travaillé sur une radio, je vous promets, je faisais le matin. Ouais. Ils mettaient que de la salsa. Ah. Écoute, tout ça avec des bêtises. Pendant 4 heures. Putain, je vais te dire, à midi, j'étais mes cubains.
1: Ah bah, tu m'étonnes.
0: Salut Sandy.
1: Salut Philippe. Tiens, on va embrasser Marie de Dordogne qui fait un gros bisou à son chéri Alban. C'est sa fête et en même temps son anniversaire.
0: Allez, voici Cheeky Boom de Niagara et Queen. A Kind of Magic sur Nostalgie, tous les tubes 80. It's a kind of magic.

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2: C'est parti.
3: Sonia Dill et Vilaine déjà qui a réagi à notre sujet sur les collections des Français.
4: Bonjour Philippe et Sandy. Moi j'ai une collection de magnettes de tous les pays où je voyage, où les gens voyagent. Ben, je leur demande de me ramener une magnette. Et la première magnette est partie sur une couille de pape.
2: Voilà.
4: C'était impressionnant, ça m'a fait rigoler. Et depuis, ma collection est partie de là. Voilà, bonne journée à toute l'équipe.
2: Merci.
4: Bisous.
3: Merci Sonia pour ton message. Alors, je tiens quand même à préciser que les couilles de pape, hein, c'est une variété de figues du sud-ouest.
2: Ah.
3: Sonia les collectionne en magnette. Et d'ailleurs, avec cette canicule en ce moment, ce sont sûrement les seules couilles qui collent sans que personne ne s'en plaigne.
2: Voilà.
3: On a reçu une proposition aussi, Philippe, sur notre page Facebook, une invitation de Franck de Gap.
5: Sandy, Philippe, on vous donne rendez-vous sur les bords du lac de Serponçon.
2: Ouais.
5: N'hésitez pas à venir faire du kayak, on posera les hamacs et on ira se faire bronzer.
3: Hey, merci Franck, trop sympa ton programme. Kayak, hamac, bronzette. Faut juste savoir qu'il y a deux activités où on excelle et une clairement qui sent le naufrage. Et puis dernier message pour toi, Philippe, celui-ci sur notre page Facebook, c'est celui de Lola, la bordélique.
6: Comment ça, Philippe, tu dis jamais roqué? Mais non, mais c'est jamais roquay. Jamais roquay, avec le quay à la fin.
7: Ah oh là là.
3: Et oui, heureusement que t'es là, Lolo, hein, pour nous recadrer, parce que c'est vrai que des erreurs, on en fait tous les jours. Mais on fera attention à l'avenir, hein, de bien prononcer le nom des artistes. Bon, allez, restez là à suivre la reine du disco, c'est Donna Somi.
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2: C'est chaud, non?
3: Très chaud. Ouais.
2: Bah, il va faire encore plus chaud, là. Donna Summer, ouvrez les Velux. I feel

0: Lundi 22 juin, ça y est, c'est le deuxième jour de l'été sur Nostalgie. Vous entendez Donna Summer, c'était Giorgio Moroder qui avait acheté son premier synthé là derrière.
1: Ouais.
0: Ah, lui, quand il fait une bonne affaire, il l'utilise. Hein. Il n'y a que le synthé. Hein. Il avait mis
1: il y a du rendement.
0: Tous les autres musiciens, il avait dit les gars, vous restez chez votre maman. Hein. I Feel Love, un autre tube d'été qui arrive sur Nostalgie. Rick Astley. 9h15 déjà.
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0: Et puis c'est la période des brocantes en ce moment. Parlez-nous de votre dernière bonne affaire. Peut-être un truc à partager avec nous au 39 37 ou sur nos réseaux. À tout de suite sur Nostalgie.
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0: On peut aussi se la jouer pop, les copains, en ce lundi 22 juin. Bon été avec Nostalgie. Vous êtes peut-être promené hier. Parlez-nous de votre dernière bonne affaire. Sandy, ça sonne.
1: Oui, Karine qui nous dit, moi, c'est un paquet de pâtes en promo que j'ai quand même oublié dans le placard pendant 8 mois.
0: Mais ça, tu peux les manger 30 ans après.
1: Oui, ça se conserve bien. Des pâtes 30 ans après, je suis pas sûre.
0: Mais bien sûr que si, c'est un produit sec.
1: Mais t'as une DLC quand même.
0: Non, t'as une DL, je sais pas quoi, qui dit, bon, c'est mieux quand même, mais non.
1: D'accord, ok.
0: Ah non, mais les pâtes, c'est un produit sec.
1: Ouais, moi, je pensais le sucre, tu vois, c'est bon, mais je croyais que les pâtes... Hein,
0: ça dépend si t'as un rongeur à la maison.
1: Voilà, ouais,
0: tu commences à avoir un petit trou.
1: J'en
0: et tu vois, il y a quelqu'un qui va dedans, c'est qu'il faut les jeter.
1: J'ai eu. Sylvain qui nous dit, moi, ma dernière bonne affaire, c'est un canapé presque neuf à moitié prix. J'ai foncé avant même de mesurer mon salon.
0: Très grave erreur.
1: Pas très grave erreur, parce que oui, si le canapé est plus long que le mur, c'est quand même dommage.
0: Et bah, tu sympathisais avec les voisins.
2: Tu dis, je voulais
0: voilà. Eh, il y a peut-être la fête des voisins. Mets-toi sur mon petit canapé. Vas-y, mon coco.
1: Toujours prendre les mesures. Et puis, il y a Christine qui nous dit, moi, ma dernière bonne affaire, c'est une essoreuse à salade à 1 euro, mais je ne mange pas de salade.
0: Je me suis toujours posé cette question. À quoi ça sert de tourner?
1: Bah, c'est pour enlever l'eau.
0: Et bah, tu fais comme ça. T'imagines, sous nous, si on sortait de la baignoire, il fallait se mettre dans un truc en tourniquet comme
1: ça. Parce que tu ne manges pas de salade, Philippe, c'est juste
0: mais
1: pour
0: voilà,
1: ça.
0: Mais voilà, j'ai pas l'école. Voilà. Sandy, nous allons jouer maintenant.
1: Ouais.
0: Un fruit d'été.
1: Une fraise.
0: Un accessoire d'été, Sandy.
1: Un maillot de bain.
0: Un tube de l'été, Sandy.
1: Ah bah, vacances, j'oublie tout.
0: Élégance sur Nostalgie. Voici le tube qui va tourner sur tous les barbecues Nostalgie pendant tout l'été. Élégance en 82, ça sent typiquement les années FM, les radios libres qui arrivent et qui vous balancent des tubes gratos tous les jours. Élégance, vacances, j'oublie tout sur Nostalgie.

0: Bad Music, bonne humeur, on est sur Nostalgie. Il y avait une, sur la face B, il y avait la chanson des DRH. T'as oublié de poser tes vacances.
1: Ah, oui,
0: c'était
1: ça.
0: Autre chose. Nostalgie avec Rick Astley tout de suite. Et puis un peu plus tard, Diana Ross et Indochine.

0: H, mes années XS sur Nostalgie.
1: On en est à quelle lettre aujourd'hui?
0: Ah, je descends là.
1: Ah,
0: mais le docteur, il a dit faut pas trop descendre.
1: Ouais.
0: Après, tu t'habilles avec des planches de bois, il m'a dit.
1: Ouais, bah oui.
0: C'est pas vrai. Du tout la même. 10h moins 20.
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0: Allez, on perd pas de temps. Aurélien, à Romorantin-Lanthenay, c'est le Loir-et-Cher. Nous avons une minute pour trouver votre travail. Aurélien, êtes-vous prêt?
4: Bah, je suis prêt, bonjour à tous.
1: Salut,
0: c'est
1: Aurélien.
0: Parti.
1: Est-ce que vous souffrez de la chaleur en ce moment ou est-ce que vous avez la clim au boulot?
4: Ah oui, on souffre de la chaleur.
1: Ok.
0: Vous travaillez en blanc dans le milieu hospitalier, Aurélien?
4: Pas du tout.
0: Okay.
1: Vous travaillez à l'extérieur?
4: En partie, oui.
0: Est-ce que c'est un métier d'artisan, couvreur, machin, des trucs comme ça?
4: Du tout.
0: Sur la
4: du
0: route
4: tout.
0: Sur la route?
4: On peut se retrouver sur la route assez souvent, ouais.
0: Ah ok.
1: Vous aidez les gens sur la route?
4: Oui.
0: Bah, pompiers, la DDE.
4: Bah, c'est ça.
0: Ah, les pompiers, ils sont là, les pompiers avec nous.
1: Ah, il y a le bal qui arrive, hein.
4: Eh oui, dans beaucoup de villes de France.
1: Eh oui,
4: ouais,
1: vous distribuez les billets en ce moment pour les tombolas, les fêtes du 14 juillet. Ah, moi, je donne.
0: Ça
1: je
0: y
1: donne
0: est, Sandy, elle y est déjà.
1: Mais si, parce qu'il y a plein de pompiers, je vois plein de pompiers partout en ce moment. Donc, je donne de l'argent pour, voilà, pour le bal.
0: C'est bien.
1: Et puis pour,
4: bah, c'est
1: pour
4: gentil.
1: Pour
0: c'est quelle caserne? C'est Romorantin, là, la caserne, là?
4: Ah non, moi, je travaille sur Amboise.
0: Amboise, grosse fête, là, Amboise.
4: Alors, il n'y a pas de bal cette année sur Amboise, mais il y en a un sur la caserne de Val-de-Cher,
0: Bléret,
4: pour ceux qui connaissent.
0: Ouais,
4: c'est le 11 juillet à 18h, il faut venir nombreux.
0: Mais bien sûr, ah, prenez vos billets,
1: venir, hein.
0: Dépensez de l'oseille.
1: Moi, je note dans mon agenda, Aurélien.
4: Eh ben, on note ça, hein. Le pari, il faut tenir le pari.
1: Allez.
0: Attends, je monte le son. Moi, je peux dire bonjour à mon copain pompier, moi.
1: Vas-y.
0: Mon copain Johan à caserne de Caen, c'est mon super poteau.
1: Bah, bisous les pompiers.
0: Salut les pompiers, bon courage pour l'été qui arrive, hein, partout en France, d'accord?
1: Bravo.
4: Ouais, merci.
0: Prenez
4: bravo,
0: soin de vous, les gars.
1: Et on vous offre vos écouteurs Bluetooth et collecteurs Nostalgie.
4: Eh ben, super, merci beaucoup. Et
0: salut les amis.
1: Ouais,
0: bientôt, hydratez-vous,
1: ouais.
0: Hein, Régis, midi. Allez hop.
4: De l'eau.
0: Indochine, Canary Bay tout de suite sur Nostalgie à 9h42. Tout à l'heure, une pépite que je vous ai ramenée de la maison, je vais vous surprendre. Et Desireless, tous les tubes 80.

0: encore des chansons d'été, ça se chante entre potes là au camping. Daniel Balavoine sur Nostalgie.
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3: On vous ramène tous les matins, 10h-10, un tube de la maison, c'est ta pépite Philippe.
0: Ah, je vous ai ramené un truc là, ça. Ah, je vous dis là, je vous ai ramené un truc joli. J'ai eu l'idée quand on a passé Grace Jones la semaine dernière.
3: Okay.
0: Il y avait en France une espèce de mannequin, magnifique femme comme ça, c'était Victor Laszlo.
3: Ah,
0: et je me dis, tiens, il y avait ça aussi, Victor Laszlo, qui avait été repéré par Bergman. Alors Bergman, c'est un grand parolier de Johnny, de France Gall, d'Eddie Mitchell. Et il avait proposé à Victor Laszlo juste une chanson de rupture, comme ça. Et ça s'appelle Canot et Rose. Je suis sûr que vous avez tous oublié.
3: Ouais.
0: Attention, hein, c'est le même producteur qui a fait Sa plaine pour moi, c'est le con.
3: Ah oui, d'accord. Donc,
0: alors, baisse-moi la musique. Il fait chaud, baisse. Merci. Écoutez ça pendant 4 minutes, je suis sûr que ça va vous rafraîchir l'esprit et vous ramener des souvenirs, ma pépite nostalgique, Canot et Rose, Victor Laszlo sur Nostalgie.
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0: Il est où le problème ?
1: Il n'y a aucun problème.
0: Il y a Anne, notre chef, qui vient d'envoyer un SMS. Elle me dit j'ai 15 ans. C'était il y a longtemps, Anne.
1: On t'embrasse, Anne.
2: Elle doit être ravie.
0: Mais autre message de Patricia. On dit le caonnet rose.
2: Rose.
0: Voilà, c'était oui, beau. Hein. Victor Lasco, mais laisse tomber. J'ai envie de l'écouter toute la journée.
1: C'est une chanson oubliée, mais qui fait du bien, tu vois.
0: Merci, je vais noter ça pour la bande-annonce de la rubrique. Voilà. Et demain, on fête encore l'été sur Nostalgie. On sera là à 6h, les copains.
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0: Passez une bonne journée sur Nostalgie. Bon courage à tous ceux qui sont affectés par les températures dans tous les métiers. Ça cogne de partout. Michael Jackson, Gilbert Montagnier, Désirless, et c'est Julien qui prend le contrôle de la platine. À demain 6h sur Nostalgie. Et merci une fois de plus de votre fidélité tous les jours.
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0: Oui, bonjour tout le monde. C'est marrant, mais en ce moment, j'ai l'impression que tout le monde tourne le dos au télétravail. On est bien content d'aller profiter de la clim au boulot. Encore faut-il pouvoir se le permettre. Près de la moitié du pays en vigilance rouge, canicule, beaucoup d'écoles fermées ou en service minimum. Alors bon courage à tous pour gérer les petites, les grosses galères de ces premiers jours d'été. On jouera au blind test à 11h.

0: 14h15, histoire de penser un peu à autre chose et vous offrir de beaux cadeaux grâce aux intros de ces tubes que vous adorez.
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0: Oui, les voici justement, et pour une demi-heure non-stop, France Gall, Michael Jackson, Gilbert Montagné pour les trois prochains sur Nostalgie.
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1, 2, 3, oh c'est beaucoup plus que ça, 30 minutes de musique non-stop sur Nostalgie, tous les tubes 80 pour vous faire chanter dans l'Open Space ce matin. Voici Renaud, Lio et Imagination sur Nostalgie. Oh

0: 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Salut à tous les habitués du groupe Facebook Nostalgie Family, aux petits nouveaux aussi, Alix, Alain, Romain de Lyon, Raffi, Marie-Pierre, Sylvie, Jean-Luc, Erika, Sylvain, dans 3 grosses minutes sur Nostalgie, tous les tubes 80 de YouTube, à Jean-Pierre Madère, en passant par Madonna. Et quand on parle de la Louve, écoutez...
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0: Salut les petits clous, bienvenue sur Nostalgie. Il est presque 11h, lors d'écouter un générique des années 80, le Dream de P-Lion. Après Étienne Dao et U2, tous les tubes 80 sur Nostalgie.
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0: Bonjour tout le monde et bienvenue sur Nostalgie. 11h15. Comme tous les jours, toute la semaine, mais aussi 18h15. On joue avec les intros de tous les tubes 80. Au bout de la prochaine demi-heure non-stop, je vais vous accueillir en direct sur Nostalgie. On fait connaissance. Et puis j'envoie le début d'un gros tube de la décennie. Le but étant de me dire qui chante avant que ça chante. C'est ça le blind test Nostalgie. À la clé cette semaine, des enceintes collecteurs Nostalgie. Les radios DAB+, les platines vinyle, les appareils photo Polaroid, enceintes JBL aussi. Il ne vous reste plus qu'à séduire Will au 3937. Vous appelez nombreux et nombreuses, 3937.
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0: Toujours dans notre Moi Madonna, on écoute la Madone sur Nostalgie. Jean-Pierre Madère, Axel Bauer, bref, tous les tubes 80.

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On le voit Madonna sur Nostalgie jusqu'à la sortie de son nouvel album le 3 juillet. 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Tous ses tubes, toute sa story, tous ses secrets, tous les soirs de la semaine à 18h. Madonna qui a notamment samplé ce tube d'Abba pour son Hang Up sur Nostalgie. C'est dingue, comme la vie est bien faite en ce lundi. Bel été.

Une demi-heure de musique non-stop sur Nostalgie, tous les tubes 80. Nos artistes ont vraiment chacun un talent bien particulier. Catherine Lara, violoniste diplômée. Alain Chamfort qui joue du piano depuis ses 4 ans. Et puis d'ailleurs Straits aux Grandes Orgues sur Nostalgie.

0: C'est un bijou, cette radio. C'est Nostalgie. Bienvenue. Ah bah j'ai du monde dans le studio ce matin. Bah j'ai Will, forcément, vous avez eu au 39-37 tout à l'heure. Salut Will, ça va bien? Toi qui as mangé des confiseries tout le week-end.
1: Ah oui, là tu m'as failli à l'antenne.
0: Ah ouais, ouais, ouais. Les choses qui arrivent. Et j'ai Mathis aussi et Alexis, c'est ça, si je dis pas de bêtises. C'était nos deux stagiaires cette semaine. Voilà, en fait, j'ai trois stagiaires dans le studio, voilà, pour faire plus court. On accueille Mireille de Villiers-le-Sec. Bonjour Mireille.
2: Bonjour Julien.
0: Et bienvenue sur Nostalgie. Alors comment ça va aujourd'hui? Comment on fait pour essayer de rester un petit peu au frais?
2: Eh bien, on ouvre tôt les fenêtres le matin pour avoir la fraîcheur, et puis après, on referme et on met vite les ventilateurs pour avoir un petit peu de fraîcheur.
0: On se barricade toute la journée, puis on rouvre un petit peu le soir quand ça va mieux, en faisant attention aux moustiques, parce qu'après, c'est pas fini, sinon on peut pas dormir.
2: C'est pour ça. Les moustiques, ils aiment pas le ventilateur, l'air qui est brassé, donc ça va.
0: Infirmière militaire, donc là, vous êtes pas en mission, apparemment?
2: Non, je suis au travail.
0: Au travail, tout simplement, d'accord, parfait. Donc on prend deux minutes pour jouer au Blind Test Nostalgie avec aujourd'hui l'enceinte collector à gagner. Je vais vous faire écouter l'intro d'un tube des années 80 et puis vous me dites qui chante avant que ça chante, ok?
2: On va essayer.
0: C'est parti Mireille.
2: Diantel.
0: Même pas besoin de chercher plus loin. Absolument. Diantel, notre artiste québécoise qui a chanté aussi la légende de Jimmy. J'adore cet artiste. Elle vous porte chance, ma chère Mireille. Ah oui. Bravo. On peut quand même vous applaudir. Bravo.
2: Merci bien.
0: Oh là là, magnifique. L'enceinte collector Nostalgie qui va trôner dans votre salon d'ici quelques jours. On l'envoie à Villiers-le-Sec. C'est en Haute-Marne. Voilà, on vous souhaite une très très belle journée. Puis vous revenez quand vous voulez sur Nostalgie, ok?
2: Sans problème. Merci à tous. Merci Julien. Merci William. Merci aux deux stagiaires.
0: Absolument. Mathis et Alexis. Voilà, bah c'est les stars maintenant. Belle journée à vous, Mireille. À très bientôt sur Nostalgie. Vous êtes ici chez vous. On va écouter bien sûr Diantel dans la prochaine heure avec Rose Laurence et puis l'instant de Johnny à midi, puis le nouveau Blind Test à 18h15 avec Bruno Gilbert sur Nostalgie.
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1: Nostalgie, bonjour, il est midi. Instant Johnny dans 3 minutes. Et puis les infos de Guillaume Parizeau. Bonjour Guillaume.
2: Bonjour Julien, bonjour à tous. On parle foot au sommaire avec les Bleus qui jouent contre l'Irak. L'affaire Liana est toujours dans l'actu. La météo, la canicule reste sur l'Hexagone. L'équipe de France est opposée à l'Irak à 23h. Après leur succès inaugural 3-1 contre le Sénégal, les Bleus n'ont besoin qu'une victoire contre les Irakiens pour se qualifier en 16e de finale. Ils partiront largement favoris dans une rencontre qui paraît déséquilibrée. Mais méfiance tout de même, Sébastien Julien est là.
3: Oui, méfiance car cette équipe irakienne, dont il est vrai on ne connaît pas vraiment les joueurs, n'a pas été ridicule, loin de là, lors de ses matchs de préparation. Et surtout, elle a montré de belles choses la semaine dernière contre la Norvège, qu'elle a longtemps malmenée avant de perdre 4-1. Alors pour cette toute première confrontation avec les Lions de Mésopotamie, Didier Deschamps ne devrait pas modifier sa formation tactique en 4-2-4. Trois changements a priori, à gauche tout d'abord avec Bradley Barcola sans doute titulaire devant et Lucas Digne derrière. Au milieu de terrain, Manu Koné devrait épauler Adrien Rabiot. L'attaque sera quant à elle encore emmenée par le redoutable duo Mbappé-Olysée. De quoi quand même pouvoir être confiant sur le résultat.
2: Merci Sébastien. Coup d'envoi de ce France-Irak à 23h depuis Philadelphie. Notez que le match pourrait être perturbé par des orages, des coups de chaleur aussi également. Un protocole de suspension est prévu en cas de précipitation trop importante dans le même groupe alors que les Bleus. On suivra ensuite dans la nuit la Norvège contre le Sénégal. L'Argentine, tenante du titre, jouera pour sa part à 19h contre l'Autriche, puis l'Algérie contre la Jordanie. Le coup de chaud n'est pas que sur le terrain de foot mais aussi sur l'Hexagone. 49 départements en rouge et 40 en orange, conséquence de la canicule qui touche le pays. Les températures pourraient atteindre cet après-midi 40 degrés à Paris, Toulouse ou encore Tours et jusqu'à 43 degrés du côté de Bordeaux. Selon le ministre de l'Éducation nationale, Édouard Geffray, 845 écoles et collèges seront fermés aujourd'hui en France. En politique, les députés examinent à partir d'aujourd'hui pour la troisième fois la proposition de loi sur la fin de vie. Le texte doit créer un droit à l'aide à mourir. Sauf coup de théâtre, l'Assemblée devrait encore approuver la loi alors que le Sénat avait rejeté le texte. Le Palais du Luxembourg se prononcera une dernière fois dessus à partir du 7 juillet. Enfin, le conflit au Moyen-Orient, la délégation iranienne rentre aujourd'hui à Téhéran après 18 heures d'intenses discussions. Elle a participé dimanche en Suisse à des pourparlers avec les États-Unis. Dans un communiqué, le ministère suisse des Affaires étrangères a salué l'accord sur une feuille de route visant à un accord final dans 60 jours. L'équipe iranienne affirme que des discussions techniques vont se poursuivre toute la semaine en Suisse.
4: La météo, qu'est-ce qu'on peut dire de plus qu'il fait chaud?
2: Exactement, le ciel est légèrement voilé cet après-midi sur la Corse, la Provence, l'Occitanie, la Haute-Vienne, le Cher, l'Alsace, le Nord, la Manche, la Bretagne et les Pays de la Loire. Le soleil s'impose sur le reste du territoire en passant par la Nouvelle-Aquitaine, l'Auvergne-Rhône-Alpes, la Bourgogne-Franche-Comté, la Champagne, la Lorraine, l'Île-de-France ou encore le Loiret pour les températures 31 à Pontarlier et jusqu'à 42 du côté d'Angers. Bonne journée à l'écoute de Nostalgie.
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4: Et alors ça y est, la vasque olympique est de retour au Jardin des Tuileries à Paris jusqu'au 14 septembre. Voilà qui nous replonge dans l'été 2024 alors que l'hymne de Johnny résonnait dans tout le pays. Voici Que je t'aime sur Nostalgie.

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0: Allez-y, installez-vous, je vous envoie un petit peu de clim.
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0: C'est donc lundi, nous sommes le 22 juin, du soleil jusqu'à 21h57 en ce 173e jour de l'année. Bonne fête à Alban, bon anniversaire à Jimmy Somerville, à Lindsay Wagner, souvenez-vous de Super Jimmy, La Roche-Valmont, Meryl Streep, Cindy Lauper, mais aussi Nicolas Sirkis. Avec bien sûr une pensée pour son frangin Stéphane, toujours présent dans le cœur des fans.
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0: Indochine, dans la prochaine demi-heure de musique non-stop sur Nostalgie, tous les tubes 80, Rose Laurence et la folie Lionel Richie.

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Cette semaine, dans cette demi-heure de musique non-stop, c'est Nostalgie qui vous accompagne avec tous les tubes 80 pour la première semaine de l'été. Sur la serviette à côté, elle sort de l'eau. Diane Tell a permis à Mireille de gagner son enceinte collecteur Nostalgie dans le Blind Test. Prochain rendez-vous à 18h15. Francis Cabrel sera là aussi après Lionel Richie. Voilà qui donne le ton de cette journée et de cet été. 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

les tempos des années 80 sont sur Nostalgie. Alors on va pas se mentir, même si on ralentit un petit peu la cadence de temps en temps, on est plutôt du genre excité par ici. Et on va vous le prouver, tout cet été, Nostalgie Party va vous ambiancer 7 jours sur 7. Et dès ce soir, le rendez-vous pour faire la fête, tous les tubes, pour danser et chanter entre amis ou en famille. Ça commence à 20h et on va passer beaucoup de temps ensemble sur la plus grande plage de France avec ce genre de son. Justement, voici Dépêche Mode, Enjoy the Silence sur Nostalgie.

0: Bon début de semaine à tous, merci de bosser avec Nostalgie, télétravail avec le ventilo à fond pour vous Dorian avec le chat et le chien qui tirent la langue, Marielle vous partez chercher un petit peu de fraîcheur à Séoul, bon voyage avec le wifi et l'appli Nostalgie. Quant à vous Aline, vous avez carrément posé votre journée pour vous remettre d'hier soir, on peut dire que la fête de la musique a été vraiment folle. Bel après-midi avec la famille Nostalgie partout en France, elle vous a mis au frais tous les tubes 80. Après les infos, la météo brûlante de 13h, Rod Stewart, Michel Polnareff, Mylène Farmer et surtout, écoutez bien André Michaud pour le reste de cette semaine en matinée sur Nostalgie, il revient. On l'embrasse très fort avant la quille.
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2: Bonjour Camille.
3: Bonjour Camille.
4: Bonjour Philippe et Sandy.
2: Vous avez écouté la nuit Maxi 45 tours sur Nostalgie cette nuit-là?
4: Oui, bien sûr.
2: C'est rigolo, hein. Les Maxi là, tu peux faire Paris-Annecy en voiture avec trois titres.
4: Ah oui.
2: À bientôt, oui, bonne idée Camille. Merci pour votre sourire.
4: Bonne journée.
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5: Bonne musique, bonne humeur. Philippe
3: et Sandy. Et mercredi dès 6h, on sera en direct et avec vous au Puy du Fou.
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0: Bonjour à tous. La canicule s'amplifie encore. 49 départements en rouge et 40 en orange. Conséquence de la canicule qui touche le pays. Les températures pourraient atteindre cet après-midi 40 degrés à Paris, Toulouse ou encore Tours et jusqu'à 43 degrés à Bordeaux. En parallèle, au moins 13 personnes sont mortes par noyade en France depuis samedi. Un bilan dressé par la sécurité civile. L'organisme exhorte la population à se baigner dans des endroits surveillés. Hier, c'était la fête de la musique. Plus de 240 personnes ont été interpellées en France, dont 148 à Paris, annonce du ministère de l'Intérieur dans un bilan provisoire. La place Beauvau n'a donné aucune précision sur les motifs des interpellations. L'année dernière, plus de 370 personnes avaient été interpellées, dont 89 à Paris. Fin de course pour Keir Starmer. Le Premier ministre britannique a annoncé sa démission. Keir Starmer était sous pression pour quitter le pouvoir depuis la victoire de son rival à une législative partielle la semaine dernière. Il a précisé qu'il resterait en poste jusqu'à la désignation de son successeur à la tête du parti de gauche Labour. Andy Burnham, populaire maire du grand Manchester, est le grand favori pour lui succéder. Enfin, il n'y a pas que le foot dans la vie. En tennis, la Française Diane Paris a bondi de 13 places pour atteindre le 47e rang du classement WTA. Résultat du palmarès publié aujourd'hui à une semaine du début de Wimbledon. Le classement est toujours dominé par Irina Sabalenka, Elena Rybakina et Iga Świątek.
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0: Cet après-midi, du soleil sur la Nouvelle-Aquitaine, l'Auvergne-Rhône-Alpes, la Bourgogne-Franche-Comté, la Champagne, la Lorraine, l'Île-de-France, la Seine-Maritime et le Loiret. De légers voiles nuageux sur la Corse, la Provence, l'Occitanie, la Haute-Vienne, le Cher, l'Alsace, le Nord, la Manche, la Bretagne et les Pays de la Loire. Pour les températures cet après-midi, 26 à Saint-Lô, 31 à Ajaccio, 39 à Paris et 42 à Poitiers. Voici Olivier Louvèche à 17h sur Nostalgie.
2: Merci Guillaume, à tout à l'heure.
0: À tout à l'heure.
2: Bonjour, lundi 22 juin, c'est Nostalgie. On passe cet après-midi ensoleillé en musique avec Michel Polnareff et Marc Lavoine. Et Rod Stewart, c'est Baby Jane sur Nostalgie.
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0: Non, c'est fini là. Laisse tomber, c'est fini. Faut savoir s'arrêter. C'est fini.
1: Ah bah d'accord. C'est nostalgie dans quelques minutes. Milli Vanilli avec un tube qui va nous faire vibrer. Vous allez voir, encore plus de tubes des années 80 qui s'enchaînent non-stop.
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1: Il y a TF1 qui vient d'annoncer une nouvelle saison.

0: Stars avec des aventuriers qui ont marqué le jeu comme Freddy Clémentine ou bien encore Hugo.
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0: Ah, j'ai pour vous tout de suite Mylène Farmer. Vous allez adorer Kiss également et Earth Kit sur Nostalgie.
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À suivre sur Nostalgie, une pépite absolue d'80s avec Céline Dion. Mais avant, un titre de Kiss parfait pour danser, booster votre après-midi. Ça va faire plaisir à Mélanie, coiffeuse à Versailles, avec Nostalgie dans le salon climatisé. C'est important en ce moment. Bonjour également à Patrice et Virginie sur la route en direction de Lille avec Nostalgie. La route est toujours moins longue. Histoire de se mettre en jambe, on bouge avec Marcia Baila et les Rita Mitsuko sur Nostalgie.

Nostalgie, Raft. Dans un instant, ce sera après ce tube de 86 qui résonne tellement en ce moment. Une femme forte, féministe, très engagée. Earth Kit et This Is My Life, un pur bonheur. 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

Nostalgie, tous les tubes 80 avec Rick Astley, Julien Clerc dans quelques instants. Et pour le moment, nouveauté Vanessa Paradis, Les épines du cœur sur Nostalgie.

0: de Nostalgie. Et dans un instant, Henri Casselet. Bonjour Aïcha, vous nous écoutez en allant au boulot actuellement avec Nostalgie. Vous allez voir au boulot aussi, hein. Le temps passe beaucoup plus vite.
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0: Lundi après-midi sur Nostalgie, Eric Asselet, Julien Clerc et Daniel Balavoine arrivent tout de suite. C'est bonjour à Pasqualino à Villeneuve-Loubet qui joue au billard avec sa fille en écoutant Nostalgie.

0: Nostalgie et France Gall qui arrive très vite. Que des tubes des années 80 qui font du bien. On reste ensemble sur Nostalgie.
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0: Ce soir, l'équipe de France affronte l'Irak pour son deuxième match de Coupe du Monde. Alors attention, la rencontre va débuter à 23h et va donc se terminer vers 1h du matin. C'est pour les couches tard.
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0: J'ai envie d'écouter avec vous Whitney Houston dans la demi-heure qui vient. Paul Young et on va chanter avec Jean-Jacques Goldman.
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1: Nostalgie, tous les tubes 80 continuent. Avec Queen à suivre, je vous offre également Jean-Louis Aubert et Corinne Hermès. Passez un bel après-midi sous le soleil avec Nostalgie.
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1: 15h, c'est Nostalgie, Queen, Jean-Louis Aubert et Corinne Hermès pour un après-midi plein de tubes et plein de bonne humeur, plein de soleil sur Nostalgie.
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0: Excellent après-midi avec Nostalgie.
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0: Aujourd'hui, nous sommes le lundi 22 juin. Joyeux anniversaire à Jimmy Somerville, la voix légendaire des communards et de Bronski Beat. Chanteur britannique incroyable. Falsetto unique qui nous fait vibrer depuis les années 80. On l'écoute tout de suite sur Nostalgie.
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0: Et dans cette demi-heure non-stop de musique qui arrive, j'ai également pour vous Fan Young Cannibals et Indochine sur Nostalgie.
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Nostalgie, bonjour à Sophia de Marseille, prof d'histoire. Dans un moment particulier, hein, avec la période d'examen en pleine canicule, bon courage à vous et à tous vos collègues. On n'oublie évidemment pas les élèves qui bûchent dans des conditions compliquées. Merci pour votre message, Sophia, fan de karaoké et des années 80. Vous allez chanter avec Police et Jeanne Masse à suivre. Et dès maintenant avec Laurent Voulzy et Véronique Jeannot sur Nostalgie.

C'est nostalgie, les années 80 sont jalonnées de marqueurs musicaux, faits de pop, de rock, de chansons françaises, de dance. Un cocktail magique qui fait l'essence même de nostalgie. La preuve encore avec Lio, Fan Young, Cannibals, Indochine. Et tout de suite, Dionne Warwick et les Bee Gees, Heartbreaker. C'est pour vous et c'est sur Nostalgie. Passez un très bel après-midi avec nous.

0: chez Nostalgie, c'est King Wild qui arrive tout de suite pour vous. Bernard Lavillier également, Bonnie M, François Valéry, tous les tubes que vous aimez sont là.
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0: Nostalgie, il est 16h, Bernard Lavillier, Bonnie M, Kim Wilde, ça c'est tout de suite et c'est Kids in America sur Nostalgie.
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0: C'est Nostalgie et Alan Parsons Project à suivre avec un tube que j'adore et que vous avez forcément entendu hier pour la fête de la musique. Ça fait partie, vous savez, de ces tubes en général qu'on retrouve toujours dans les répertoires des groupes de musiciens, de copains comme ça. Et ce tube-là, je suis sûr que vous l'avez entendu hier.
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0: Et on continue évidemment en musique sur Nostalgie avec tous les tubes 80 qu'on adore et notamment Images qui arrive très vite.

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C'est Nostalgie et c'est Kool & The Gang à suivre Léopold Norebout dans cette demi-heure de musique non-stop. Bonjour Lucas, vous bossez à Lyon, vous nous suivez tous les après-midi avec l'appli Nostalgie. Je suis sûr que ça vous fait plaisir. Bienvenue chez moi, c'est Florent Pagny sur Nostalgie.

Nostalgie, tous les tubes 80 pour vous avec Alphaville, Bachung qui arrive dans un instant. Ah, ce soir c'est match de foot, hein. À partir de 23h, vous allez peut-être être au rendez-vous devant vos écrans. Ça va se terminer tard, mais finalement c'est pas plus mal avec la chaleur. En tout cas, nous

0: C'est Nostalgie, passez une belle fin d'après-midi avec Bruno Gilbert qui arrive dans quelques instants, David Bowie et Jean-Jacques Goldman, entre autres, sur Nostalgie.
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10: L'info Guillaume Parisot, bonjour Guillaume.
11: Bonjour Bruno, bonjour à tous. On commence par le ciel. Un total de 1352 écoles et collèges ont été fermés aujourd'hui en raison de la canicule. Alors que 49 départements sont en vigilance rouge et 40 en orange, les températures ont atteint les 40 degrés. Par ailleurs, deux enfants âgés de 2 et 4 ans ont été retrouvés morts cet après-midi dans une voiture de leur famille sur un parking résidentiel à Carpentras. En économie, le groupe touristique français Pierre et Vacances Center Park est visé par une offre de rachat d'un fonds émirati. L'offre a reçu le soutien du conseil d'administration du groupe. Frappé de plein fouet par la pandémie de Covid et lourdement endetté, le groupe s'était restructuré en 2022. Son fondateur, dans les années 60, Gérard Brémond, avait cédé le contrôle du groupe. À l'étranger, un cargo a pris feu en mer Noire après une attaque de drones russes. Cette attaque a fait au moins un mort, annonce aujourd'hui du premier ministre adjoint ukrainien. La marine ukrainienne a fait pour sa part état de plusieurs pertes. Deux autres navires battant pavillon du Belize et de Palo ont été attaqués cette nuit par la Russie sans faire de blessés. Enfin, pour terminer, la chanteuse et danseuse Gage Paty, décédée à l'âge de 80 ans, annonce aujourd'hui de son agent. Elle est connue pour le tube Étienne en 1987. Danseuse et comédienne Gage Paty s'est éteinte d'une longue maladie. Nostalgie lui rend hommage en programmant son titre phare Étienne dans quelques instants.
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11: Parfaitement Bruno, puisque le ciel est voilé demain matin sur la Provence, le Loiret, l'Île-de-France, la Seine-Maritime et les Ardennes. Le soleil brille sur le Grand Est, la Bourgogne-Franche-Comté, l'Auvergne-Rhône-Alpes, l'Occitanie, la Nouvelle-Aquitaine, le Cher, les Pays de la Loire, la Bretagne et le Nord pour les températures 19 à Charleville-Mézières, 22 à Montélimar, 24 à Saint-Malo et 27 à Nice. Mon cher Bruno.
21: De vous le préciser, Guillaume Parisot, nous rendons hommage à Gage Paty. On écoute Étienne sur Nostalgie.

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0: Quel remix que vous avez peut-être pu découvrir hier soir dès 22h à l'occasion de la fête de la musique sur Nostalgie. Dalida et les remix de Bon Entendeur avec Mourir sur scène. Et puis toutes mes pensées vers Gesh Paty qui s'en est allé aujourd'hui. Tout simplement, elle avait été en quelque sorte, elle l'avait dit elle-même, vampirisée par son tube. Étienne, elle avait été petit rat de l'opéra de Paris, elle aimait tous les arts. Les arts, en particulier la danse contemporaine, une véritable artiste caméléon que l'on ne cessera bien évidemment, on ne cessera pas de l'écouter, de lui rendre hommage dans les prochaines heures, en tout cas sur l'antenne de Nostalgie. Comment allez-vous? Avez-vous passé un bon week-end? C'est Bruno, fête de la musique. Ben on va la continuer avec l'ennemi en non-stop et puis avec un nouveau rendez-vous dès 19h, ce sera Nostalgie apéro.
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0: Qui arrive dans un instant avec Francis Cabrel ou encore Johnny Hallyday.
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sur Nostalgie, tous les tubes 80. Lorsque vous êtes dans un bus par exemple, pour traverser la France pour les vacances qui approchent, le bus s'arrête sur une aire d'autoroute pour souffler et là, vous vous exclamez au chauffeur: « Oh, ne partez pas sans moi !» C'est déjà arrivé, hein.

sur Nostalgie, 17h43 en ce lundi 22 juin. Je vous en parlais en arrivant tout à l'heure et tout l'été, nouveau rendez-vous Nostalgie Apéro. On va assurer le warm-up de vos soirées d'été. Tous les tubes pour décompresser, que vous soyez sur la route, à la maison, entre amis, pourquoi pas, au boulot encore, même de retour de la plage. On va s'occuper de tout, c'est comme ça tout l'été. Et avec une prod plutôt cool, hein, ensoleillée, il y aura même des slows, si le cœur vous en dit, des tubes 80 incontournables, ambiance entre amis, parce que nous sommes des amis. Et c'est maintenant sur Nostalgie,

0: avec ça, qu'est-ce que je vous sers? Eh bien, pourquoi pas le doublé Madonna. Tout ce mois de juin, c'est Madonna qui est à l'honneur tous les soirs à 18h. Et c'est Héloïse Buc qui va nous conter l'un de ses grands tubes. Hung Up, c'est ce qu'il y aura dans un instant sur Nostalgie. 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
0: Il est 18h et vous écoutez Nostalgie. L'info de ce début de soirée, Guillaume Parizeau. Bonsoir Guillaume.
11: Bonsoir Bruno, bonsoir à tous. La France à chaud, 54 départements seront demain en vigilance rouge et 35 en orange, annonce ce soir de Météo France. L'alerte rouge est étendue aux départements du Calvados, de l'Eure, de la Manche, de la Seine-Maritime et de la Somme. Les températures seront comprises entre 35 et 40 degrés. Fin de course pour Keir Starmer. Le Premier ministre britannique a annoncé sa démission. Keir Starmer était sous pression pour quitter le pouvoir depuis la victoire de son rival à une législative partielle la semaine dernière. Il a précisé qu'il resterait en poste jusqu'à la désignation de son successeur à la tête du parti de gauche, le Labour. On termine par du sport avec la deuxième journée du mondial de foot. L'Argentine est opposée à l'Autriche dès 19h. Les Bleus jouent contre l'Irak à partir de 23h. La nuit prochaine, le Sénégal affronte à 2h du matin la Norvège. Enfin, à 5h, l'Algérie devra mettre le paquet contre la Jordanie. Et on dit quoi, Bruno ?
0: Je ne sais pas.
11: Très bien. Allez, l'Algérie et le Sénégal.
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0: Arrêtez de me parler football, s'il vous plaît.
11: Bon, écoutez, j'en profite un peu, Bruno. Demain, du soleil sur le Grand Est, la Bourgogne-Franche-Comté, l'Auvergne-Rhône-Alpes, l'Occitanie, la Nouvelle-Aquitaine, le Cher, les Pays de la Loire, la Bretagne et le Nord, des voiles nuageux sur la Provence, le Loiret, l'Île-de-France, la Seine-Maritime et les Ardennes pour les températures. Demain matin, 20 à Annecy, 21 à Rouen, 22 à Limoges et 24 à Dijon. 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
24: C'est le mois Madonna sur Nostalgie avec, pour démarrer la semaine, le hit Hung Up. Le titre sort en fanfare à l'automne 2005 et c'est aussi la première chanson de Madonna à sortir en digital. Hung Up contient un sample de la chanson Gimme Gimme Gimme du groupe ABBA pour lequel Madonna a demandé personnellement la permission aux compositeurs et membres du groupe. Groovy et accompagné du tic-tac d'une horloge en fond sonore, Hung Up parle d'une femme lassée d'attendre un appel de l'homme qu'elle aime et devient dès sa sorti un succès commercial mondial se vendant à 9 millions d'exemplaires. Concernant le clip, Madonna déclarera que c'est un hommage à John Travolta et à la danse en général. Tout de suite sur Nostalgie, deux titres à la suite de Madonna et d'abord donc Hung Up.
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sur Nostalgie, tous les tubes du moment en tout cas, les tubes de l'été, parce que ça, ça en est un, je le dis à chaque fois, mais je le crois de plus en plus, Gilbert Montagné, ça sert à ça, sur Nostalgie. On va passer au blind test juste après 39-37. Tous les tubes

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0: Bon, et si vous m'appeliez maintenant 39-37, on va jouer ensemble pour le blind test Nostalgie. J'ai même pas regardé ce que j'allais vous faire gagner. On va voir ça. On va voir ça.

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0: Giuseppe Ciancia. C'est son nom, peut-être un peu moins vendeur que Pino D'Angio. Ma quale idea, c'est sur Nostalgie. Mais quelle idée! Et Johnny après.
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Tous les tubes 80 et plus encore. Puisque les pépites, tout au moins pour cet été, c'est terminé. On attaque autre chose dès aujourd'hui, puisque c'est Nostalgie Apéro tous les soirs, 19h-20h sur Nostalgie. 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

0: Nostalgie, tous les tubes 80. Blind test sur Nostalgie, pas encore blind test de l'été, mais j'ai Fatou avec moi ce soir. Bonsoir Fatou.
1: Oui, bonsoir Bruno.
0: Vous m'appelez d'où? Parce que on sait rien de vous.
1: Et bien voilà, et bien je vous appelle de la plage de Sète.
0: De?
1: De Sète.
0: De Sète, d'accord.
1: Oui.
0: D'accord, d'accord. Et vous faites quoi de bon dans la vie de tous les jours, Fatou? Dites-moi.
1: Alors moi, je suis aide à domicile.
0: Ok.
1: Et voilà, et je viens de passer 3 jours à Paris chez mon fils. J'ai bien profité de la chaleur.
0: Est-ce que oui, bah ça, je m'en doute. Ça,
1: c'est voilà. Clair. Et là, je suis au bord de l'eau à Sète, chez moi.
0: En ce moment, vous êtes au bord de l'eau.
1: Oui, oui, oui, oui, oui.
0: On est là, on n'en peut plus.
1: Ah ben oui.
0: Bon, on a la chance d'avoir la clim, évidemment, oui, dans le studio.
1: Oui,
0: mais
1: Fatou,
0: vous connaissez le principe du blind test. Je vais essayer de vous offrir. Bah, écoutez, pour faire de belles photos, c'est un appareil Polaroid. Nouvelle gamme. C'est les nouvelles gammes Polaroid, vous savez. Il y en a même qui sont sortis en couleur. J'ai pas eu le visuel, moi, du cadeau en lui-même, mais ça
1: d'accord.
0: va être très sympa. Dites-moi qui chante. C'est le principe du blind test.
1: D'accord.
0: Je vous fais écouter une introduction musicale.
1: Ouais.
0: Quel est le groupe? C'est un groupe hyper connu, très disco. Vous êtes prête, Fatou?
1: Oui.
0: Allez,
1: prête.
0: Dites-moi juste qui chante. C'est parti.

0: peut pas faire plus disco. C'est qui?
1: Alors là.
0: Oui, oui, d'accord, ça vous connaissez la chanson. Mais qui chante ça? Ça commence par un B. B. Bon.
1: Bonnie M. Non.
0: Bravo! Allez! On va pas se gêner, on va faire plaisir, je vais quand même vous dire là. Fatou de 7, je vous envoie l'appareil photo Polaroid.
1: Je suis trop contente. J'adore faire les photos. Ça me rappellera quand j'étais jeune que j'avais eu un premier Pola.
0: Eh ben écoutez, ça va vous en faire un deuxième.
1: Mais je l'ai plus celui que. Mais bon, je vous fais j'adore. Je suis très contente, très ravie.
0: De gros bisous, Fatou. Merci d'être avec nous sur Nostalgie.
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0: 19h01 sur Nostalgie. L'info, Guillaume Parizeau. Bonsoir Guillaume.
23: Bonsoir Bruno, bonsoir à tous. La canicule s'amplifie encore. Météo France va placer demain 54 départements en vigilance rouge et 35 en orange. Le thermomètre doit varier entre 36 et 43 degrés à travers le pays. Un total de 1352 écoles et collèges ont été fermés aujourd'hui en raison de la canicule, selon le ministre de l'Éducation nationale. Et justement, au moins 13 personnes sont mortes par noyade en France depuis samedi. Un bilan dressé par la sécurité civile. L'organisme exhorte la population à se baigner dans des lieux surveillés et sécurisés. Son porte-parole a rappelé que 250 000 sapeurs-pompiers sont mobilisés dans le pays pour faire face aux fortes chaleurs. À l'étranger, le vice-président des États-Unis, J.D. Vance, a salué les bases très solides concernant les premiers pourparlers avec l'Iran en Suisse. Objectif, mettre fin à la guerre au Moyen-Orient. Dans un communiqué, le ministère suisse des Affaires étrangères a salué l'accord sur une feuille de route visant à un accord final dans 60 jours. L'équipe iranienne a affirmé aujourd'hui que des discussions techniques vont se poursuivre toute la semaine en Suisse. Enfin, un autre sujet pour terminer. La chanteuse et danseuse Gage Patti est décédée à l'âge de 80 ans, annonce aujourd'hui de son agent. L'artiste et comédienne s'est éteinte d'une longue maladie. Ancienne rat de l'opéra Gage Patti, Patricia Pourras, de son vrai nom, avait succédé à la notoriété en France et à l'étranger en 1987 avec sa chanson Étienne, aux paroles très équivoques.
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23: Demain matin, des voiles nuageuses sur la Provence, Lorraine, l'Île-de-France, la Seine-Maritime et les Ardennes. Le soleil brille sur le Grand Est, la Bourgogne-Franche-Comté, l'Auvergne-Rhône-Alpes, l'Occitanie, la Nouvelle-Aquitaine, le Cher, les Pays de la Loire, la Bretagne et le Nord. Pour les températures demain matin, 25 à Paris, Lyon, Toulouse et Marseille.
0: Un nouveau rendez-vous estival dans ce lundi sur Nostalgie, puisqu'il s'agit de Nostalgie Apéro. Ça va être très sympa. Sortez les glaçons.
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Nostalgie Apéro tout l'été sur Nostalgie. Il garde la note plus de 18 secondes, Bill Withers, avec Lovely Day. Quel, je pourrais dire quel exploit, mais chapeau quand même, chapeau bas. À qui le tour ? Mylène Farmer, il y en aura pour tout le monde. Hein. Des glaçons, des petits biscuits, et c'est l'apéro sur Nostalgie.

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1: De vos soirées d'été, c'est du 7 sur 7 sur Nostalgie, vous allez décompresser, que vous soyez sur la route, fenêtre ouverte forcément, à la maison, entre amis, encore au boulot, peut-être même de retour dans la plage, hein, pour celles et ceux qui peuvent en profiter, on va s'occuper de tout, il y aura même des slows très très sympas pour ce qui arrive dans Nostalgie Apéro, Bonnet M sur Nostalgie ou encore l'affaire Louis Trion.
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joindre à nous. Nostalgie apéro, boisson qui désaltère, des chips qui croustillent, des toasts onctueux si possible, puis des légumes croquants avec la petite sauce qui va avec. Puis tant qu'à faire, le groupe Foreigner. J'avais promis quelques slows. Waiting for a girl like you, c'est sur Nostalgie.

0: sur Nostalgie. Tous les tubes 80, c'était la première de Nostalgie Apéro. Ça revient demain, c'est comme ça tous les soirs, 19h-20h, 7 jours sur 7 sur Nostalgie. Voilà Guillaume Aubert, viens vite, viens vite.
1: Nostalgie partie de l'été.
0: Nostalgie partie de l'été,
1: oui.
0: De l'été, ben oui, c'est aussi la première pour Nostalgie partie de l'été. Ce soir, je vous embrasse fort, je vous retrouve demain avec plaisir à partir de 17h sur Nostalgie.
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19: Allez, plouf, plouf dans l'eau, buvons de l'eau. C'est l'été, bonjour, bonsoir et bienvenue. C'est Nostalgie, partie de l'été, avec un hommage à Guechpatti maintenant. Il nous a quitté le jour de la fête de la musique. Voici Étienne.
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1: Nostalgie, partie de l'été, très dansant, très funky ce soir, vous allez voir. C'est Guillaume Aubert jusqu'à minuit avec tout ce que vous aimez. Avec Vanessa Paradis maintenant, les épines du cœur sur Nostalgie.

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2: À tout de suite avec Palco et encore téléphone, ça c'est vraiment toi ou encore tiens Azouk Machine. À tout de suite.
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tous les soirs, tout l'été, en direct avec Nostalgie, partie de l'été. Les plus grands sont avec nous, comme Téléphone. Ils sont tous là avec, avec la guitare, avec la basse, avec la batterie. Ça, c'est vraiment toi, sur Nostalgie. Alliance Ethnique, après,

que là, il y a les grosses gouttes de transpiration qui coulent de mon front. Ne plus bouger, ne plus bouger, ne bougez plus. On en profite, on écoute tranquillement AA et cette version maxi de Take On Me sur Nostalgie. Exceptionnel. Nostalgie Party, c'est tout l'été. Jusqu'à minuit en direct. Boris, soirée disco qui arrive juste après, encore sous le soleil de Bodega par les Négresses Vertes. Belle soirée avec Nostalgie.

0: Sous le soleil de la Savoie, sous le soleil de la Savoie, je salue Fred et Vanessa. Merci pour le message. Allez, on continue avec Philippe Lafontaine, Cœur de Loup. Il y a aussi Irène Cara ou encore Sydney Youngblood. C'est ça, Nostalgie, partie de l'été. À tout de suite.
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9: Allez, nostalgie partie, on y va avec Sydney Youngblood. Il y a aussi Philippe Lafontaine qui se prépare. Tout le monde est prêt, il est 21h.

0: tubes comme toute la soirée sur Nostalgie. C'est Guillaume Aubert, on passe cette soirée ensemble pour Nostalgie Party, le premier de la saison, le premier de l'été. Hein. On est tous au bord de la piscine avec un beau cocktail et on a plein de glaçons dans le verre surtout. Et puis on se détend et ça fait du bien avec W qui arrive avec Please Don't Go. Je vous propose aussi un bon Polynester et puis de l'Italo Disco. Ça fait du bien ça, on adore. Take Me Up, c'est tout de suite sur Nostalgie, à tout de suite.
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polyester. C'est comme ça qu'elle a trouvé son nom de scène. C'était écrit polyester sur un camion. Elle dit, tiens, je vais m'appeler Pauline Esther pour faire ce métier. C'est un beau nom de chanteuse. Oui, je l'adore sur Nostalgie W.

Record de chaleur aujourd'hui, restez à la maison, les fenêtres et surtout les volets fermés. Et puis buvez de l'eau. Et puis écoutez Nostalgie, on est bien tous ensemble avec Début de soirée, version maxi, La vie la nuit, il y a aussi Ricky.

0: avec Nostalgie. Belle soirée, c'est Nostalgie partie de l'été, tous ensemble, avec un spritz bien frais, oui, et beaucoup d'eau surtout. Il est 22h, voici Mel Brooks, Jeanne Mas qui arrive, encore Armand Van Helden. Waouh.
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0: Nostalgie Party, c'est la folie tout l'été. Et en direct jusqu'à minuit sur Nostalgie, 22h15, c'est Guillaume Aubert. On passe cette soirée ensemble avec François Fellman qui arrive. Il est drôle, François Fellman, il adore les frites. Les frites en mousse qui vont dans la piscine. Vous savez, il a fait une belle vidéo assez drôle sur ce sujet. Allez voir son Instagram, François Officiel, François Fellman Officiel. Il est très drôle. Il arrive donc, François Fellman. Il y a aussi Boney M ou encore un bon George Benson, Give Me The Night. À ne pas manquer, c'est tout de suite. 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

Nostalgie, parti tout l'été sur Nostalgie. Voici ce tube d'Afrique du Sud, premier tube africain planétaire. Ça date de 67 avec Myriam Makeba, repris en 88 par Kumba Gallo. Pata pata. Maintenant sur Nostalgie, Michael Jackson qui arrive juste après.

faut danser, même s'il fait chaud, hein, on se bouge un petit peu quand même, hein. On boit beaucoup d'eau et puis on se bouge et on fait la fête, en tout cas on prend ça avec le sourire, c'est que du bonheur. Tous les soirs en direct, Nostalgie partie de l'été avec MC Sound, The Real McCoy maintenant, Another Night, et aussi Indeep qui arrive et je vous propose un bon Human.

0: Les années 80 pour danser ce soir, mais pas que, hein, je vous diffuse à peu près toutes les époques. C'est vachement bien avec Sandra qui arrive aussi, Kid Creole tout à l'heure, Eruption et voici Sugar Hill Gang. Belle soirée, 23h.
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0: Nostalgie, parti pour faire la fête tous ensemble tout l'été. 23h15, peut-être que vous êtes en train de bosser, je sais pas, vous êtes peut-être sur la route dans votre camion comme Richard que je salue. Salut Richard, merci d'être avec nous et de secouer la tête. On garde bien les mains sur le volant, la clim à fond, la musique à fond avec Charles Delewis qui arrive dans un instant. Il y a aussi un bon Dépêche Mode pour vous et puis Cold Cut, Liza Stansfield, People All Down, à ne pas manquer. À tout de suite. 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

parti tout l'été avec Miami Sound Machine maintenant et Bad Boy. Super sélection ce soir. Hein. Charles Delewis qui arrive. Ou encore un bon Dépêche Mode à ne pas manquer tout à l'heure. Nostalgie, parti jusqu'à minuit en direct.

sourire, bonne humeur, soleil. Bob Sinclair et Salomé de Baya, autre logar sur Nostalgie. Stardust qui arrive dans un instant, Chaque Attaque et Madonna, La Isla Bonita.

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0: Nostalgie Party. Spécial été. Stardust. La poussière d'étoiles, ça c'était l'année de notre première Coupe du Monde. Exceptionnel. Et bien on va recommencer demain, évidemment, et puis toute la semaine, et puis tout l'été sur Nostalgie. C'est Nostalgie Party avec tous les tubes qui font danser. On continue, on danse encore jusqu'au bout de la nuit avec le disco et la funk maintenant.
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0: Nostalgie disco funk. Géraldine Hunt se prépare, il y a aussi Jazzy D, Chic, I Want You Love. Maintenant sur Nostalgie, c'était Guillaume Aubert. Je vous dis à demain. Belle nuit avec Nostalgie. Il est minuit.
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